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0: Allez, jeudi en avant pour une nouvelle journée. Ravi de vous retrouver. Bon courage à tous. Voici les infos, il est 6h. Vos infos avec Clément Slobary.
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2: Bonjour à tous. L'adolescent accusé d'avoir ouvert le feu dans un collège d'Aubagne. Il a été mis en examen et placé en détention provisoire. Devant les enquêteurs, il a reconnu les faits selon son avocat en évoquant une volonté de vengeance contre ses professeurs et ses camarades. Le collégien a par ailleurs admis avoir été influencé par la mouvance True Crime Community, fasciné par les tueries de masse. Le syndicat de police Alliance dépose plainte contre l'État pour mise en danger de la vie d'autrui après les manifestations lycéennes. Dans un communiqué, il estime que les consignes de la hiérarchie policière sont floues et les injonctions contradictoires. Et d'ailleurs, 937 membres des forces de l'ordre et 248 élèves ont été blessés depuis le début du mouvement lycéen. C'est le bilan présenté hier par le Premier ministre Sébastien Lecornu devant le Sénat. La mobilisation, elle, se poursuit. Hier, près de 200 établissements sont restés fermés en France. Les organisations lycéennes rencontrent les ministres de l'Éducation nationale et de l'Enseignement supérieur cet après-midi. Dans le reste de l'actualité, un déplacement lié à la crise du carburant. Emmanuel Macron se rendra au Koweït, aux Émirats arabes unis, à Bahreïn et au Qatar du 19 au 21 octobre prochain. Selon l'Élysée, il s'agit de sécuriser des approvisionnements en diesel et pétrole susceptibles de faire baisser les prix à la pompe en France. Le président fera aussi le point sur la situation régionale de ces quatre pays du Golfe en première ligne depuis le début de la crise irano-américaine. L'Assemblée nationale adopte la contribution française au budget de l'Union européenne, une mesure prévue dans le projet de loi de finances 2027. Elle prévoit un prélèvement de plus de 30 milliards d'euros au bénéfice de l'Europe. La France insoumise et le Rassemblement national ont voté contre. Les discussions sur le budget reprennent aujourd'hui. Et puis on termine avec du football et la victoire du PSG. Le Paris Saint-Germain s'est imposé 4 à 2 face à Manchester City hier soir pour la deuxième journée de la Ligue des Champions. Un succès qui permet à Paris de prendre la tête de la phase de Ligue avant le choc contre Barcelone mardi prochain. Excellent début de journée à tous.
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0: Bon, pas mal le parking des Anges, mais enfin, à 6h du mat quand même, c'est un peu léger là. C'est un peu léger. Hein. C'est mieux le soir, à la tombée de la nuit par exemple. Hein. Un peu plus glamour, un peu plus glamour. Bonjour, bon éveil, belle journée pour ce jeudi 15 octobre. Nous fêtons les Thérèse d'Avila aujourd'hui. C'est la journée internationale de la canne blanche, mais aussi celle du lavage des mains. Hein, important avec la période que nous connaissons et les microbes qui sont quand même pas mal au rendez-vous. Journée internationale aussi de la femme rurale. Voilà, bah, je trouve que ce sont de belles journées évidemment à ne pas manquer. On reviendra sur l'éphémérie de cette journée tout à l'heure. Tenter le plein, ça continue tout à l'heure après 8h évidemment. Et puis aussi avec Planète Sauvage, vous jouez hein, sur Insta comme sur Facebook. Bonne chance à vous. Joaquin et Bostani pour My Defy 30, ça c'est génial. Et tout le monde adore en ce moment, un gros coup de cœur hein, pour Estelle. Et te rencontrer sur Nov, ma radio. Oui, je sais.

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0: C'était Cadébo Stani.
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0: Allez, très bonne journée. Il y a 29 ans, le 15 octobre 1997, Michael Jackson a achevé sa tournée mondiale, hein, History World Tour, en donnant l'ultime concert à Durban, en Afrique du Sud. C'est la tournée de Michael Jackson qui a attiré le plus de spectateurs devant le Bad World Tour. Avec celle-ci, il visita quand même les 5 continents, se produisant dans les plus grands stades du monde à guichets fermés. Incroyable, c'est vrai, incroyable. Qui de ce jour pourrait faire une telle performance ? Je cherche, cherchez aussi et donnez-moi la réponse, hein, évidemment. Hein. Il y a 42 ans, le 15 octobre 1984, avait lieu la création de SOS Racisme, dont le but est la lutte contre le racisme, l'antisémitisme et plus généralement toutes les formes de discrimination. Son slogan est « Touche pas mon pote ». Je me souviens qu'on arborait fièrement notre badge « Touche pas mon pote » lorsqu'on était au collège. Ouais, oui, on n'est pas tout jeune. Non, mais c'est vrai. Allez, bonne journée à vous avec Becky J pour Aranza qui arrive et Oria et Bella Vita.

0: Mais qui dit
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0: Allez, très bon réveil à vous et puis bonne chance surtout. Hein. Voilà, on arrive à jeudi. Tant et le plein revient après 8h avec un premier top signal qui tombera évidemment après 8h. 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Tout se fait sur notre Insta, mais aussi sur notre Facebook Novma Radio en Nord-Ouest Vendée. Allez, tout à l'heure à la demi, le retour de l'info, joie Naomi Sharon, George Michael et Alex Warren qui arrivent sur Nov.
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0: C'était Naomi Sharon.
1: Bonne journée.
0: Allez, en avant pour le boulot, bien évidemment. Jeudi déjà, nous sommes le 15 octobre. Nous fêtons les Thérèses aujourd'hui. On vous embrasse, bien sûr. La journée internationale de la canne blanche, également du lavage des mains. Hein, on y va avec un petit peu de mousse. Hop, hop, hop, hop. Et puis tout va bien se passer pour cette journée contre les virus. Feu Chatterton, pour ceux qu'on devient rive. Alphaville, on vous a retrouvé Sounds Like Melody. C'est après vos infos, avec tout de suite Clémence. Il est 6h30.
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2: Bonjour à tous. L'adolescent accusé d'avoir ouvert le feu dans un collège d'Aubagne. Il a été mis en examen et placé en détention provisoire. Devant les enquêteurs, il a reconnu les faits selon son avocat en évoquant une volonté de vengeance contre ses professeurs et ses camarades. Le collégien a par ailleurs admis avoir été influencé par la mouvance True Crime Community, fasciné par les tueries de masse. Le syndicat de police Alliance dépose plainte contre l'État pour mise en danger de la vie d'autrui après les manifestations lycéennes. Dans un communiqué, il estime que les consignes de la hiérarchie policière sont floues et les injonctions contradictoires. Et d'ailleurs, 937 membres des forces de l'ordre et 248 élèves ont été blessés depuis le début du mouvement lycéen. C'est le bilan présenté hier par le Premier ministre Sébastien Lecornu devant le Sénat. La mobilisation, elle, se poursuit. Hier, près de 200 établissements sont restés fermés en France. Les organisations lycéennes rencontrent les ministres de l'Éducation nationale et de l'Enseignement supérieur cet après-midi. Dans le reste de l'actualité, un déplacement lié à la crise du carburant. Emmanuel Macron se rendra au Koweït, aux Émirats Arabes Unis, à Bahreïn et au Qatar du 19 au 21 octobre prochain. Selon l'Élysée, il s'agit de sécuriser des approvisionnements diesel et pétrole susceptibles de faire baisser les prix à la pompe en France. Le président fera aussi le point sur la situation régionale de ces quatre pays du Golfe, en première ligne depuis le début de la crise irano-américaine. L'Assemblée nationale adopte la contribution française au budget de l'Union européenne, une mesure prévue dans le projet de loi de finances 2027. Elle prévoit un prélèvement de plus de 30 milliards d'euros au bénéfice de l'Europe. La France insoumise et le Rassemblement national ont voté contre. Les discussions sur le budget reprennent aujourd'hui. Et puis on termine avec du football et la victoire du PSG. Le Paris Saint-Germain s'est imposé 4-2 face à Manchester City hier soir pour la deuxième journée de la Ligue des Champions. Un succès qui permet à Paris de prendre la tête de la phase de Ligue avant le choc contre Barcelone mardi prochain. Excellent début de journée à tous.
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0: Génial, Alphaville.
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0: Ouais, c'est génial ça, Alphaville. Vous restez avec nous après l'horoscope. Nous aurons également LSD pour Thunder Clouds, hein, ou encore les Toulousains, Big Flo et Oli. L'anniversaire ce matin de Chris De Burgh, hein, le chanteur irlandais à 78 ans. Eye on Emotion, on s'en souvient encore. Raphaël Glucksmann, voilà, qui a gagné la primaire, vous n'êtes plus sans le savoir. 52 ans aujourd'hui. On a également David Trezeguet, hein, il a disputé 3 Coupes du Monde quand même, hein, et remporté la compétition en 98 et le championnat d'Europe aussi 2000, voilà, il a 49 ans. Aujourd'hui, Didier Deschamps, on reste sur la planète football, hein, 58 ans aujourd'hui. Et puis je ne sais pas si vous vous souvenez de Ebony qui avait fait la Starac il y a 2 ans, 2024. Elle a 22 ans, la jeunette, hein, ouais, ce matin. Belle journée sur Neuve.
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3: 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Gémeaux, quel pouvoir de séduction! Votre charme naturel fait des ravages. Cancer, l'amour s'entretient au quotidien, ne l'oubliez pas. Soyez plus attentif aux attentes de votre conjoint. Lion, prouvez votre affection à votre partenaire par de multiples attentions qui le feront fondre comme neige au soleil. Vierge, vous ronronnez dans votre routine conjugale. Il est temps de raviver les flammes de la passion. Balance, arrondissez les angles au lieu d'imposer votre loi, c'est bien plus prudent. Scorpion, tenez-vous à l'écart des litiges, vous n'arriverez pas à vous contenir en cas de conflit. Sagittaire, misez sur plus de concertation et vous arriverez à vos fins. Capricorne, vous avez besoin de marcher et de vous accorder des moments de détente au grand air. Verseau, profitez des bons aspects de Vénus pour relancer vos projets en attente et prendre de nouveaux contacts. Poisson, ambiance coup de foudre ou flirt au choix, vous butinez les fleurs de l'amour avec un plaisir mal dissimulé.
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0: classique de Nova Radio avec Elliot. Et on s'oubliera, l'école Play arrive et Jen Ayash en solo sur Nova.
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0: 14 à 15 degrés ce matin, hein, c'est de bon augure, on voit les étoiles, on voit aussi un petit peu de brouillard quand même, hein, sur nos routes, soyez prudents. C'est la plus belle journée de la semaine, profitons-en parce que demain, changement en plus carrément de météo. Ce sera très nuageux pendant toute la journée. Aujourd'hui, franc soleil, journée estivale, retour probable aussi d'entrée maritime en fin d'après-midi, donc ça veut dire une nouvelle perturbation. Donc vraiment, il faut en profiter. On nous annonce du 21, 22, 23 degrés, hein, sur la côte et sur les îles, et 25 degrés sur le secteur chalandais. Une marée basse à 7h35, c'est bientôt coefficient 68.
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0: aller en superbus hein, quelque part. Hein.
1: Avec Jedayash, mais c'est en solo cette fois-ci, tout un EP. Il est 7h du matin, arrive Lenny Kravitz avec Peggy Gou.
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1: Et toutes vos infos avec la rédaction. Et tout d'abord Clémence Aubary, bonjour.
3: Bonjour à tous. Deux jours après la fusillade dans l'enceinte du collège La Canale d'Aubagne, le collégien de 14 ans mis en cause a été mis en examen et placé en détention provisoire. Devant les enquêteurs, il a reconnu les faits selon son avocat en évoquant une volonté de vengeance contre ses professeurs et ses camarades. L'adolescent a par ailleurs admis avoir été influencé par la mouvance américaine True Crime Community, fasciné par la tuerie de masse. Le ras-le-bol de la police face aux manifestations lycéennes. Le syndicat de police Alliance dépose plainte contre l'État pour mise en danger de la vie d'autrui. Dans un communiqué, il estime que les consignes de la hiérarchie policière sont floues et les injonctions contradictoires. En attendant, 937 membres des forces de l'ordre et 248 élèves ont été blessés depuis le début du mouvement lycéen. C'est le bilan présenté hier par le Premier ministre Sébastien Lecornu devant le Sénat. Mauvaise nouvelle pour le gouvernement. Les députés ont rejeté hier en commission une des mesures phares du budget de la sécurité sociale pour 2027. Elle devait rapporter 3,7 milliards d'euros grâce à des réductions de certains allègements de cotisations patronales. Ils ont en revanche approuvé hier l'extension de la fiscalité sur les produits sucrés. Et les retraites complémentaires vont augmenter en moyenne de 1,4% en 2027 après un an de gel. Les partenaires sociaux se sont mis d'accord hier sur les pensions complémentaires du privé. Les trois organisations patronales ainsi que la CFDT, la CFTC et FO ont voté pour, tandis que la CGT s'y est opposée. 14 millions de retraités sont concernés. Cette alerte de l'ANSES sur les risques liés à l'exposition professionnelle aux rayons UV. Quelque 3 500 000 travailleurs courent en effet le risque de développer un cancer de la peau. Sont concernés des agriculteurs, des postiers ou encore des ouvriers du bâtiment. Et puis, c'était un choc et il a tenu toutes ses promesses en foot. Le Paris Saint-Germain impressionne et s'impose 4-2 à Manchester City pour la deuxième journée de Ligue des Champions, notamment grâce à une excellente première mi-temps. Un succès qui permet au PSG de prendre la tête de la phase de Ligue avant le choc contre Barcelone mardi prochain. Excellent début de journée à tous.
1: Merci Clémence. À suite des infos, Emmanuel Achard. Emmanuel, bonjour.
4: Bonjour Arnaud, bonjour à tous.
1: On connaît la date de réouverture du lycée Nelson Mandela.
4: La région, par la voix de sa présidente Christelle Morancet, a annoncé hier au rectorat dans une lettre la réouverture de la quasi-intégralité des salles de classe du lycée nantais le 16 novembre, pas avant. La date pourrait être même décalée d'une semaine si de nouveaux aléas apparaissaient, je cite, lors de la phase de mise en sécurité de la partie sinistrée. Alors l'internat ne rouvrira pas à mi-novembre. 160 élèves sont à accueillir dans d'autres établissements. Le lycée, on le rappelle, a été incendié le 1er octobre. Il est fermé depuis, des cours en distanciel mis en place le 7.
1: Une assistante maternelle jugée à La Roche-sur-Yon.
4: Dans Ouest-France, ce matin, retour sur le procès mardi en correctionnel d'une assistante maternelle de Tiffauges, suspectée d'avoir secoué un bébé qu'elle avait en garde en mai 2024, une petite fille de 16 mois. Elle appelle alors sa mère en disant que l'enfant ne va pas bien, que ses yeux seraient vus, mais qu'il n'est pas nécessaire d'appeler les pompiers. À son arrivée, la mère retrouve pourtant sa fille dans un état gravissime. Elle appelle les secours. L'assistante maternelle reste un long moment mutique avant d'évoquer une possible chute de l'enfant qui sera transporté en urgence absolue. D'abord à Cholet, puis Angers. L'enfant a aujourd'hui des séquelles. Si je l'ai secoué, je ne m'en souviens pas, dit cette femme au tribunal. Le jugement a été mis en délibéré au 23 novembre.
1: Plan canicule de la région, encore quelques jours pour monter un dossier.
4: Ils sont à déposer dès le 2 novembre jusqu'au 5 janvier en réponse aux pertes subies cet été par les agriculteurs et notamment les éleveurs. Du fait des vagues de chaleur intense et de la sécheresse, la région des Pays de la Loire a mis en place un plan doté d'une enveloppe de 12 millions d'euros pour la filière avicole. L'aide peut concerner des aménagements intérieurs et extérieurs. Nous avons rencontré un éleveur à Beauvoir, François Joly, installé depuis plus de 40 ans aux Sartières. On l'écoutera tout à l'heure sur des investissements qui ne sont pas si simples à mettre en place, dit-il.
1: Le festival Cité à la Trouille fait son retour de samedi jusqu'au 1er novembre.
4: Il est organisé par la SEM Saint-Jean Activité. Comme chaque année, vous avez une grande exposition à Odyssea autour de Cucurbitacées. On va en reparler justement avec les artistes Annette Lavigne et Magali Bruchet dans les prochains journaux.
1: Tout à l'heure, 7h30. Merci.

0: Bonzi qui est bonne humeur toujours au menu évidemment. Des Matinov, hein, 6h, 10h, Lenny Kravitz.
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0: Allez, courage à vous tous, déjà jeudi aujourd'hui, ça a vite passé, demain vendredi, puis hop là, en route pour le week-end. Nous sommes le 15 octobre aujourd'hui, nous fêtons les Thérèses, on connaît tous et toutes évidemment autour de nous. Demain les Diges, également joli prénom. J'espère que vous allez bien, en tout cas vous avez bien dormi, hein. Voilà, bah, c'est reparti pour une nouvelle journée, bon courage à vous évidemment. On rappelle, journée mondiale du lavage des mains, très important pour lutter notamment contre certains microbes quand même, hein, au quotidien. La journée internationale aussi de la femme rurale ou encore de la canne blanche. Mylène Farmer arrive, c'est à qui le tour? Ah oui, puis juste après on va se souvenir d'un tube énorme qui a pile poil 20 ans. C'est joli ça d'avoir 20 ans, hein. On en parle dans 3 minutes.
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0: La météo, 14 à 15 degrés ce matin au moment où on vous parle. Quelques brouillards peut-être un petit peu sur le nord-ouest vendée. Soyez prudents, c'est la plus belle journée de la semaine. Franc soleil pour aujourd'hui, une véritable journée estivale. Ça donne quoi? Bien, ça donne sur la côte vendéenne 23 degrés, 21 et 22 pour nos deux îles. Et jusqu'à Chaland, 25 degrés. Donc dans les terres, réellement, il va faire très très beau aujourd'hui. Attention, attention, justement sur nos îles et sur les pays de Mont, retour probable des entrées maritimes en fin d'après-midi, annonciateur aussi d'une perturbation qu'on va connaître malheureusement pour la journée de demain. 7h35 pour la marée basse, coefficient 68.
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0: Mylène Farmer.
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0: Enfin, c'est bon pour Mylène Farmer, elle a eu son tour. Hein. Chacun son tour. Par exemple, une petite pilule bleue ce matin pour démarrer la journée. Ouais, elle a 28 ans, la pilule bleue du Viagra. Célèbre pilule bleue contre l'impuissance masculine qui arrive hein, dans les pharmacies françaises donc en 1998. Un 15 octobre, Le Paris, c'est un film réalisé par Didier Bourdon. Il sort là aussi il y a 29 ans. Le

Number One. Il y a 20 ans désormais, Madonna, Hung Up à l'instant sur Nova Radio. 7h15, minute retour sur vos infos. Le syndicat de police Alliance dépose plainte contre l'État pour mise en danger de la vie d'autrui. Dans le cadre du mouvement lycéen, les représentants du syndicat estiment que les consignes de la hiérarchie policière sont floues et les injonctions contradictoires. Il s'en prend à ses déclarations et à celles du ministre de l'Intérieur, Laurent Nunez. Le jeune garçon de 14 ans, suspecté de tir au collège La Canale d'Aubagne, lundi a été écroué à l'issue de sa garde à vue et mise en examen. Il a expliqué avoir voulu se venger d'un harcèlement par ses professeurs et camarades et a reconnu avoir été influencé par la True Crime Community. Fasciné par les crimes de masse, il conteste toutefois avoir agi en son nom. Volodymyr Zelensky se dit trahi après les menaces américaines de ne plus partager de renseignements et les restrictions sur le réseau de satellites Starlink, des entraves aux capacités de défense ukrainienne. Cette nuit, 3 personnes ont été tuées par des frappes russes dans l'oblast ukrainien de Kivorad et 6 ont été blessés. Dans le prochain journal, on connaît la date de réouverture du lycée Nelson Mandela. Il faudra attendre un bon mois. Plan canicule de la région, encore quelques jours pour monter un dossier. Puis le festival Cite à la Trouille fait son retour samedi jusqu'au 1er novembre. Zoom sur son expo de cucurbitacé tout à l'heure, 7h30. Allez sur Nov, ma radio du bon son. C'est monté, allez-y. Oui, vas-y. Check a can, Essia. Voici Cool You Down sur Nov.

0: alors ce petit son sympathique qu'on aime bien sur Nova Radio. Chaka Khan, hein, 73 ans, Alexia, l'Australienne. Cool You Down à l'instant.
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0: Bon, allez, bon réveil, bonne journée évidemment. Tout à l'heure après 8h, nouveau rendez-vous avec Tenter le Plein. On va essayer de vous réveiller à 8h15. Hein, on va essayer de faire ça. 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Allez, Kyo, pour jeu court, bah, c'est comme ça tous les matins. Hein, on connaît cette rengaine du quotidien. Bon courage à vous. C'est avec aussi Nuit Incolore.
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0: Allez, on court avec Kyo.
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0: Allez, bonne journée à vous sur Nov, ma radio. Les cadeaux, plus encore cadeaux, égal super cadeau. 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Vous allez suivre les infos dans 3 minutes après Somber. Le dernier My Body Isn't Ready.

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1: Bon réveil à vous, belle journée. Pardon.
2: Je dis rien ?
1: Non, ne dites rien.
2: Vous avez des jolis petits surnoms, Arnaud.
1: Oui, j'ai des jolis petits surnoms.
2: Oui.
1: Ben, c'est ça en vieillissant.
2: Oui, parce qu'on voilà, on parle de ça tout à l'heure. On s'est connus à la trentaine tous les deux.
1: Voilà. Donc ça fait un petit moment.
2: Ça fait un petit moment maintenant.
1: Voilà, mais c'est mignon, hein. C'est adorable qu'on m'appelle de cette façon-là.
2: Je ne dis rien.
1: Non, par pitié, non.
2: Mais c'est mignon.
1: Oui. Voilà, un jour, on vous le dira, c'est promis.
2: Oui,
1: d'accord.
2: Tard.
1: Voilà, ce sera un jeu. Je crois de deviner le surnom.
2: D'Arnaud
1: à la maison, hein.
2: Voilà,
1: bien entouré, avec des petits.
2: Voilà, c'est ça. En fait,
1: des petits enfants. Bon, Joseph Kamel arrive dans quelques instants avec Vita pour jamais, mais pour le moment, allez, un bon 7h30, on y va. Toute actualité de ce jeudi, nous sommes le 15 octobre et votre journal, Emmanuel Achard. Bonjour.
2: Bonjour Arnaud, bonjour à tous. Plus sérieusement, dans ce journal, on connaît la date de réouverture du lycée Nelson Mandela. Il faut encore attendre un petit moment. Plan canicule de la région et encore quelques jours pour monter un dossier. On parlera du festival Cite à la Trouille qui fait son retour samedi jusqu'au 1er novembre. Zoom sur son expo de cucurbitacé.
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1: On connaît la date de réouverture du lycée Nelson Mandela.
2: La région des Pays de la Loire, par la voix de sa présidente Christelle Morancet, a annoncé hier au rectorat, dans une lettre, la réouverture de la quasi-intégralité des salles de classe du lycée nantais le 16 novembre. Mais la date pourrait être décalée d'une semaine si de nouveaux aléas apparaissaient, je cite, lors de la phase de mise en sécurité de la partie sinistrée. Le lycée a été incendié le 1er octobre. Il est fermé depuis. Des cours en distanciel sont mis en place le 7. L'internat, lui, ne pourra pas rouvrir mi-novembre. 160 élèves sont à accueillir dans d'autres établissements. Pour le moment, 90 places ont été trouvées. Quant à la restauration scolaire, des études sont encore en cours. Pas de date de reprise annoncée, mais la région espère la plus proche de celle du retour en classe. Les familles ont été réunies hier en visio pour un webinaire avec toutes ces infos.
1: À Nantes, d'autres lycées sont toujours fermés depuis le début du mouvement lycéen.
2: Certains ont tenté une reprise hier, mais des blocages et dans certains cas des incidents violents ont finalement contraint à une nouvelle suspension de l'accueil des élèves. Décision aussi prise au lycée du Pays de Ré à Pornic, épargné jusqu'à mardi. Mais des tensions entre des jeunes et des gendarmes ont changé la donne, dit le proviseur qui suspend les cours aujourd'hui. À Saint-Nazaire, des individus sont introduits dans l'enceinte du lycée Aristide-Briand. La cité scolaire est toujours bloquée. Le secrétaire de direction a tenté d'empêcher des jeunes d'entrer dans un bâtiment hier et a reçu un coup de poing au visage par un individu masqué, a priori un trentenaire. Une enseignante a aussi été touchée. Une plainte est envisagée.
1: Une assistante maternelle jugée à La Roche-sur-Yon.
2: Dans Ouest France ce matin, retour sur ce procès mardi en correctionnel d'une assistante maternelle de Tifauges, suspectée d'avoir secoué un bébé qu'elle avait en garde en mai 2024. Une petite fille de 16 mois. Elle appelle la mère en disant que l'enfant ne va pas bien, que ses yeux se révulsent, mais qu'il n'est pas nécessaire de contacter les secours. À son arrivée, la mère retrouve sa fille dans un état gravissime, dit-elle. Elle appelle les pompiers. L'assistante maternelle reste muette un temps avant d'évoquer une possible chute de l'enfant. Elle sera transportée, l'enfant, en urgence absolue, d'abord à Cholet, puis à Angers. Les médecins sont formels, les hématomes intracrâniens et la fracture du crâne décelée sont liés à des secouements de haute intensité. Pendant l'enquête, l'assistante maternelle change 5 fois de version différente. Si je l'ai secouée, dit-elle, je ne m'en souviens pas. La fillette aujourd'hui souffre de séquelles motrices. La procureure a requis 2 ans de prison avec sursis et interdiction définitive d'exercer l'activité d'assistante maternelle. Le jugement a été mis en délibéré au 23 novembre.
1: Le plan canicule de la région, encore quelques jours pour monter un dossier.
2: Ils sont à déposer dès le 2 novembre jusqu'au 5 janvier en réponse aux pertes subies cet été par les agriculteurs et notamment les éleveurs. Du fait des vagues de chaleur et de la sécheresse, la région des Pays de la Loire a mis en place ce plan doté d'une enveloppe de 12 millions d'euros ciblée sur la modernisation des bâtiments et la réduction des températures. Pour la filière avicole, l'aide peut concerner des aménagements intérieurs et extérieurs. Nous avons rencontré François Joly, installé depuis plus de 40 ans au Sartir à Beauvoir-sur-Mer. Ses volailles fermières sont bio dans un grand hangar. Des trappes leur permettent de sortir sur un spacieux terrain où il a planté de nombreux arbres depuis plus de 20 ans. Les pertes cet été ont été bien moindres que pour d'autres, évaluées à 5% de ses 12 000 poulets. Il arrive en fin de carrière. L'investissement dans de nouvelles solutions, il y pense, mais ce n'est pas simple.
3: C'est vrai qu'il existe des choses à faire, augmenter la partie ventilation, voire avec du refroidissement, mais on ne peut pas faire non plus des investissements inconsidérés, parce que pour des choses qui pourraient servir quelques jours dans l'année, après je pense qu'il faut aller sur des choses évolutives, commencer par du brassage et voir après avec du refroidissement en fonction de l'évolution du climat. Après on est sur des bâtiments où tout ce qui est label rouge et bio, on est des bâtiments en ventilation statique, c'est ventilation naturelle, donc après les équipements que l'on peut mettre, il faut bien réfléchir, parce qu'après à leur efficacité, parce qu'en fonction du stade des volailles, quand toutes les trappes sont ouvertes, il faut gérer les flux d'air, etc. Donc il faut voir si c'est vraiment efficace ou si à un moment donné on est limité, quoi.
2: Un reportage à suivre à 7h45.
1: Le festival Cite à la Trouille fait son retour de samedi jusqu'au 1er novembre.
2: Il est organisé par la SEM Saint-Jean Activité. Comme chaque année au moment d'Halloween, le Palais des Congrès Odyssée à Saint-Jean-de-Mont accueille une exposition. La particularité, les œuvres et décors sont faits à partir de cucurbitacées. Comme chaque année, l'artiste plasticienne Annette Lavigne a réalisé l'expo et son associée avec elle de longue date, la céramiste Magali Bruchet, l'épaule toujours.
4: Annette m'a conviée à cette exposition il y a 15 ans. On a partagé un atelier ensemble parce que moi je suis céramiste et puis... Annette est photographe aussi. Et donc, pour faire les corps des escargots. Les corps des escargots sont faits en terre. Et ensuite, tous les ans, j'ai participé à cette expo. Et moi, je suis plutôt sur la déco. On a chacune nos spécialités. Moi, j'adore la déco, les paillettes, les tout. Et voilà. On se complète bien, en fait.
2: Voilà, et c'est la dernière année qu'Annette Lavigne participe au festival. Elle a participé à toutes les éditions depuis la première, un 25e. L'expo 2026 retrace les scènes les plus emblématiques des derniers festivals, et des visites guidées sont programmées avec Annette Lavigne les 22, 24 et 26 octobre.
1: Rapidement à la une du Courrier Vendéen.
2: On retrouve la vidéo polémique enregistrée dans l'église de Soulon après le choc, l'émotion. Témoignage à Beauvoir, un médecin de campagne pendant 30 ans, le docteur Dugas raconte une autre époque. Et puis les prochaines grandes marées arrivent à partir du 25 octobre.
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1: Alors à la pêche, mais c'est pas tout de suite. 25 novembre.
2: Octobre.
1: Ah bon, pardon.
2: J'ai dit octobre. Je crois.
1: Oui, vous m'avez fait peur. Là, parce que là, on est sur un petit col.
2: Non, bientôt.
1: On est à 68. Mmh. Il va faire donc la plus belle journée de la semaine.
2: D'accord.
1: C'est pour aujourd'hui.
2: Enfin.
1: Voilà, enfin. Franc soleil, journée estivale. Super. Avec un vent de sud d'un 25 km/h. On aura 25 degrés dans les terres. Alors, un peu moins évidemment sur la côte. 21, 22, 23 degrés sur les îles et sur la côte vendéenne. Profitez-en bien. Retour probable des entrées maritimes, notamment en fin d'après-midi.
2: Ah, d'accord.
1: Demain, rideau. Soyons clairs, normalement, c'est rideau.
2: OK.
1: Voilà, avec des petits crachats, avec un petit peu de pluie. Un vendredi noir. Le Black Vendredi, c'est pour demain. Bon, en tout cas, aujourd'hui, vous en profitez.
2: Oui, voilà. On en profite tous.
1: Exactement. 7h45, partie reportage.
2: Oui, on va aller à Beauvoir-sur-Mer rencontrer François Joly, qui est éleveur depuis plus de 40 ans sur place.
1: Très bien, dans 8 minutes, merci.
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0: Bon, le dernier, Joseph Kamel, hein, bien accompagné avec en featuring quand même Vita et Jamais Jamais.
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0: Allez, M6 aide les hôteliers en difficulté. C'est une nouveauté ce soir à la télé. Le secteur de l'hôtellerie indépendante traverse une crise sans précédent en France. Le constat est sans appel. En moyenne, un établissement ferme ses portes chaque jour. C'est dans ce contexte particulièrement lourd que M6 lance sa toute nouvelle émission de sauvetage. Alerte à l'hôtel, au cœur de ce format qui n'est pas sans rappeler le cauchemar en cuisine de Philippe Etchebest. Deux professionnels viennent en aide aux hôteliers dans le besoin. Il s'agit de Fred Siriex, un maître d'hôtel français devenu une véritable superstar à la télé britannique hein, après 30 ans de carrière outre-Manche. Et puis de l'autre, c'est Pauline Pétat qui est directrice du domaine des Hautes Fagnes en Belgique, une hôtelière autodidacte formée sur le tas qui gère au quotidien un grand établissement indépendant. Donc là où les émissions de sauvetage habituelles hein, se déroulent sur quelques jours de montage, eh bien Alerte à l'hôtel hein, impose une immersion de 30 jours sur place, un mois entier pour briser le déni, restructurer l'établissement et réparer l'humain, car au-delà des problèmes de propreté, voire d'insalubrité ou de découverte choc, la mission principale est de réapprendre les bases à des gérants qui ont parfois perdu le fil de leur métier. Voilà, on dit que c'est bien, hein, c'est sur M6, c'est ce soir, c'est une grande nouveauté. On vient en aide évidemment aux hôteliers. C'est donc à 21h10.
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3: Bélier. Mettez en place une stratégie d'action qui vous permettrait d'optimiser vos chances de réussite professionnelle. Taureau, prenez du recul et peaufinez vos plans dans le détail avant de vous lancer. Gémeaux, quel pouvoir de séduction! Votre charme naturel fait des ravages. Cancer, l'amour s'entretient au quotidien, ne l'oubliez pas. Soyez plus attentif aux attentes de votre conjoint. Lion, prouvez votre affection à votre partenaire par de multiples attentions qui le feront fondre comme neige au soleil. Vierge, vous ronronnez dans votre routine conjugale. Il est temps de raviver les flammes de la passion. Balance, arrondissez les angles au lieu d'imposer votre loi, c'est bien plus prudent. Scorpion, tenez-vous à l'écart des litiges, vous n'arriverez pas à vous contenir en cas de conflit. Sagittaire, misez sur plus de concertation et vous arriverez à vos fins. Capricorne, vous avez besoin de marcher et de vous accorder des moments de détente au grand air. Verseau, profitez des bons aspects de Vénus pour relancer vos projets en attente et prendre de nouveaux contacts. Poisson, ambiance coup de foudre ou flirt au choix, vous butinez les fleurs de l'amour avec un plaisir mal dissimulé.
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0: formidable Soft Cell, hein, évidemment au cœur des 80s avec Tainted Love. 7h45, retour sur vos infos. Et un sommet européen important s'ouvre aujourd'hui pour 2 jours à Bruxelles. Les dirigeants des 27 doivent discuter du budget de l'Union européenne pour la période 2028-2034. En France, les députés ont adopté tard dans la soirée la participation française au budget de l'Union européenne pour 2027. Malgré les oppositions de LFI et du RN, elle s'élèvera bien à 30,9 milliards d'euros. La France reste contributrice nette comme les 12 autres pays les plus riches de notre Union, précise Benjamin Haddad, ministre chargé de l'Europe. La Roumanie enquête sur une possible nouvelle attaque de drones contre un pétrolier au large de ses côtes de la mer Noire. Depuis la semaine dernière, des drones présumés russes ont frappé plusieurs navires au large du pays et de la Bulgarie. L'été 2026, marqué par des vagues de chaleur intenses et répétées, une sécheresse sévère. Les agriculteurs, dont les volaillers de Vendée, ont connu pour certains des pertes importantes. Début novembre, il sera possible de monter un dossier pour des aides de la région. Son plan canicule, doté de 12 millions d'euros, cible la modernisation des bâtiments et la réduction du stress thermique. Comment les éleveurs ont vécu cet été particulier en nord-ouest Vendée? Emmanuel Achard a rencontré François Joly, installé depuis plus de 40 ans à Beauvoir-sur-Mer, non loin du Gouas. Son élevage de poulets est bio aux Sartières. Avant de rentrer dans son exploitation, il frappe à la porte.
1: Vous le prévenez que vous venez en frappant à la porte?
2: Exactement, tout le temps. Tout le temps, on prévient toujours d'une entrée dans le bâtiment pour les prévenir. Comme ça, ils sont moins nerveux.
1: Là, elles sont un petit peu nerveuses à ma venue.
2: Un peu, oui, c'est normal. C'est pas leurs heures habituelles de visite, mais c'est normal. C'est des poulets fermiers, c'est nerveux, quoi. Ça bouge.
1: Il est grand, votre site, là?
2: Ben, le site comprend 3 bâtiments donc de 400 mètres carrés où il y a 4000 poulets bio dans chaque bâtiment, associé à un parcours de 16 000 mètres carrés à chaque bâtiment.
1: Ça s'est passé comment cet été? Vous m'avez dit, je n'ai jamais vécu ça. Ça fait combien d'années que vous êtes là?
2: Donc nous, ça fait 44 ans que l'on fait de la volaille. Et donc c'est vrai que c'est la première année où on a eu à la fois ce cumul de coups de chaleur sur un fin de l'eau, donc ce qui est plus difficile à gérer, forcément, avec un petit peu de perte, mais encore modéré par rapport à certains de mes collègues.
1: Les étés caniculaires, on en a connu quand même, mais là, il y avait des différences.
2: La différence, en fait, c'est qu'on, nous, on est pourtant bord de mer, mais on s'est retrouvé avec un phénomène sans vent, ce qui est très, très rare chez nous, où souvent, on a quand même des vents soit d'est ou des entrées maritimes, que là, on n'avait pas. Et en fin de journée, on s'est retrouvé avec des températures cumulant à plus de 38 degrés, 39, voire 40 en extérieur et sans vent, donc ce qui est extrême pour nous, quoi.
1: Comment ça s'est passé effectivement l'été pour vos poulets?
2: Ben, en fait, on a un peu allongé les journées de travail parce que c'était ouverture des trappes dès 6h du matin et fermeture des trappes à minuit, minuit et demi pour leur laisser le maximum de fraîcheur et donc pour s'adapter à ces coups de chaud. Donc c'est vrai qu'on était sur des journées à rallonge pour nous, mais c'était pour leur bien-être.
1: Et d'habitude, c'est beaucoup plus tôt que ça que vous fermez les trappes?
2: Alors après, on joue forcément avec la longueur du jour. Donc oui, on ferme, on a perdu 2h, oui. 2h et 2h à l'ouverture, donc on a augmenté l'amplitude de 4h. Oui.
1: Et vous avez perdu des bêtes moins que d'autres, mais quand même pas mal, hein.
2: Ça reste modéré, parce qu'on est, moi je suis de l'ordre de 4-5%, ce qui est modéré par rapport à d'autres, parce qu'on a quand même des volailles plein air. J'ai mes parcours qui sont arborés depuis 25 ans, on n'a pas entendu les derniers coups de chaleur pour faire des choses, donc ce qui facilite la sortie. Les poulets qui étaient en extérieur à l'ombre ont eu aucun souci, c'est ceux qui re-rentraient à l'intérieur du bâtiment où là, il manquait un peu d'air.
1: Donc là, si on se prépare à ce que ces canicules reviennent très régulièrement, est-ce qu'il y a des choses à faire dans le bâtiment?
2: Après, nous, il faut relativiser, il faut prendre le temps de réfléchir sur l'hiver qui va venir pour ne pas faire n'importe quoi. C'est vrai qu'il existe des choses à faire, augmenter la partie ventilation, voire avec du refroidissement, mais on ne peut pas faire non plus des investissements inconsidérés, parce que pour des choses qui pourraient servir quelques jours dans l'année, après, je pense qu'il faut aller sur des choses évolutives, commencer par du brassage et voir après avec du refroidissement en fonction de l'évolution du climat.
0: Voilà, reportage à retrouver en ligne, hein, en format long dans quelques jours dans le cadre du programme commun de la FRAP, Fédération des radios associatives des Pays de la Loire, et sa série Déjà demain, les territoires face au changement climatique.
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0: Une magnifique journée aujourd'hui, un franc soleil, une journée estivale jusqu'à 25 degrés dans les terres. Profitez-en bien, marée basse depuis 7h35, coefficient 68, arrive Adèle Castillon.
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0: Adèle Castillon était avec toi sur Nove.
1: Bonne journée.
0: Bonne journée, le chiffre du jour sera tout à l'heure de 400. On va célébrer un événement sur les Sables d'Olonne, c'est pour ce week-end et on en reparle tout à l'heure, évidemment à 8h10.
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0: Et on y va pour le Bloc Nov, Emmanuel.
2: Et on retrouve cette semaine la semaine mondiale de l'allaitement maternel avec des actions dans tout le département proposées par le conseil départemental. Ce matin à Saint-Jean-de-Mont de 10h à midi, vous avez un rendez-vous avec sage-femme, professionnelle de relais petite enfance, puéricultrice, à la maison intercommunale des services au public. On a aussi à Chaland un temps d'échange de 14h à 17h au RPE de Chaland, 1 rue des Petits Canards. Spectacle ce soir à la balise Inconstance, écrite par Constance et Pascal Duclerc-Mortier. C'est de l'humour, de l'émotion avec ce seul en scène où Constance nous raconte ses fragilités. C'est à Saint-Hilaire à 20h30. On a également le Club des Sages de Saint-Jean-de-Mont qui poursuit sa saison d'été dansant à Odyssée avec la salle des mouettes qui accueille chaque mois les sages pour danser. Il y a beaucoup, beaucoup de monde. Les portes s'ouvrent à 13h30 et vous dansez de 14h à 19h. Aujourd'hui, c'est avec le groupe L'Envol.
0: Très bien, merci Emmanuel, à tout à l'heure. Évidemment pour les infos à 8h.
2: À tout à l'heure.
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0: Allez, bonne journée à vous évidemment pour les matins Nov. Tout à l'heure, nous aurons l'occasion de partir en direction de Saint-Hilaire-de-Riouy. On va bientôt dépasser les 8h, hein, donc tentez le plein, ça revient. 4 rendez-vous ce matin. 8h15, nous allons appeler allez, Priscilla, voilà, à Saint-Hilaire. J'espère qu'elle est bien réveillée pour elle du carburant qui arrive. Dans les rendez-vous de midi, aujourd'hui jeudi, de l'économie, nous accueillerons en direct à 12h35 dans notre beau studio François Tougeron. Alors on le connaît bien, sa petite conception à Chaland, manufacteur d'intérieur. Ne manquez pas ce jeudi de l'économie, on rappelle, à 12h35 aujourd'hui. Bonne journée, très bon réveil. Aujourd'hui, jeudi, et nous sommes le 15 octobre.
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0: Toute l'info qui continue avec tout de suite Clémence Lobary, bonjour.
10: Bonjour à tous, c'est leur troisième rencontre depuis le début de la contestation. Le ministre de l'Éducation nationale reçoit en fin d'après-midi les organisations lycéennes. Il devrait de nouveau aborder les problèmes de bâti scolaire, Parcoursup et les emplois du temps. Il y a près de 200 établissements étaient toujours fermés. En attendant, la mobilisation se poursuit aujourd'hui. Des blocus sont de nouveau constatés ce matin devant plusieurs établissements à Paris ou encore Marseille. Et dans ce contexte, le syndicat de police Alliance dépose plainte plainte contre l'État pour mise en danger de la vie d'autrui. Dans un communiqué, il estime que les consignes de la hiérarchie policière sont floues et les injonctions contradictoires. Il fait état d'un sentiment d'abandon des policiers sur le terrain face à des violences en marge du mouvement. La fin de la fonderie de Bretagne. L'usine créée par Renault il y a 60 ans, située à Caudan dans le Morbihan, va être définitivement placée en liquidation judiciaire cet après-midi, faute de repreneurs. 244 personnes vont perdre leur emploi. La CGT, elle appelle un rassemblement de soutien cet après-midi à 14h devant le tribunal de commerce de Lorient. Il a reconnu les faits. Le collégien accusé d'avoir ouvert le feu dans un collège d'Aubagne a été mis en examen. Il a également été placé en détention provisoire. L'adolescent aurait expliqué avoir agi par vengeance contre ses professeurs et ses camarades. Il a par ailleurs admis avoir été influencé par la mouvance américaine True Crime Community, fascinée par les tueries de masse. Volodymyr Zelensky se sent trahi par Donald Trump. Le président ukrainien a dénoncé hier l'offre des États-Unis d'acheter du gazole à Poutine. En parallèle, des responsables ukrainiens se sont plaints ces derniers jours des restrictions imposées à leur utilisation de Starshield, un réseau Internet développé par SpaceX. Les Américains, de leur côté, affirment ne pas avoir réduit leur partage de renseignements avec Kiev. Et puis en football, le Paris Saint-Germain s'est imposé 4-2 face à Manchester City hier soir pour la deuxième journée de la Ligue des Champions. Un succès qui permet à Paris de prendre la tête de la phase de Ligue avant le choc contre Barcelone. Ce sera mardi prochain. Voilà pour l'essentiel de l'actualité. Excellent début de matinée à tous.
0: Merci Clémence. La suite des infos, Emmanuel Achard. Emmanuel, rebonjour.
7: Rebonjour, bonjour à tous.
0: On en sait un peu plus sur les deux noyades mardi au Sable d'Olonne.
7: Deux hommes ont perdu la vie sur la plage des Granges, plage sauvage appréciée des surfeurs notamment. Pas mal de secours déployés, dont deux hélicoptères, mais ils n'ont pas pu être réanimés. Ils étaient beaux-frères, âgés de 67 ans, venus en famille. Trois couples, un composé de trois sœurs et leur mari, précise le commissariat des Sables à Ouest-France. L'un était habitant de Saint-Gilles-Croix-de-Ville, l'autre en visite depuis le département de la Loire. Et les conditions en mer très difficiles ce mardi.
0: Retour ce matin sur le fonds de réarmement agricole mis en place par l'État.
7: Oui, alors que les agriculteurs se mobilisent et devraient rejoindre samedi les cortèges contre la vie chère, des dossiers d'aide du plan CASI sont étudiés. Début septembre, l'État annonce ces mesures dans le cadre de ce plan climat, adaptation, sécheresse, incendie. Parmi elles, le fonds de réarmement agricole. On en reparle avec le secrétaire général de la préfecture de Vendée à 8h30.
0: Au Palais des Congrès, Odyssée à Saint-Jean-de-Mont, un festival fait son retour.
7: Oui, c'est à la trouille évidemment. Dès samedi, organisé par la SEM Saint-Jean Activité, l'événement propose une exposition faite à partir de cucurbitacées, comme chaque année au moment d'Halloween. Évidemment, beaucoup d'activités. Et l'expo à partir de samedi est gratuite à Odyssée. La céramiste Magali Bruchet et la plasticienne Annette Lavigne ont réalisé, comme chaque année, l'expo avec les espaces verts. On en reparlera avec Annette à 8h30.
0: Au Palais des Congrès, Odyssée, ça c'est fait. Foot Ligue 3, La Roche à Caen ce soir.
7: Et oui, le VFC La Roche en déplacement en Normandie au stade Michel Dornano, Lyonnais, leader de Ligue 3. Hein. Un point devant le FC Rouen qui ira samedi au Paris 13 Atlético. Et puis tout à l'heure, on parlera du tirage au sort du 6e tour de la Coupe de France. Et Chalon est encore en lice. Chalon recevra une équipe de R1. On en reparle le week-end donc du 24 octobre pour ces matchs.
0: Très bien, 8h30, évidemment, votre prochain journal complet. À tout à l'heure.
7: À tout à l'heure.
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0: Très bon réveil avec Elena et Mauvais Garçon sur Nov.
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0: Allez, bon réveil, bonne journée. Troisième réveil, évidemment. Ouais, chacun le sien. Hein. Tout de bonheur pour le Nord-Ouest Vendée qui se lève tôt. Et puis les autres, voilà. Ouais, tranquille. Hein. Ouais, c'est ça, tranquille. Allez, belle journée à vous pour ce jeudi 15 octobre où nous fêtons les 13 aujourd'hui. Demain, nous fêterons les Edwige. Ah oui, on va se souvenir d'un sacré succès. On va revenir. Oh, 40 ans en arrière au moins. C'était quand ça? Oui, on va voir ça dans quelques instants après Marine, le tout dernier tricheur. Tricheur, et puis on joue à 8h15. Premier rendez-vous, tentez le plein, je vous l'ai dit tout à l'heure. On va aller piocher sur novmaradio.fr, là où vous pouvez vous inscrire. Et donc, du coup, on va appeler Priscilla, si, qui habite à Saint-Hilaire-de-Riez. Elle va gagner un bon carburant. Alors, je lui souhaite le maximum, hein, jusqu'à 80 euros, vous n'êtes pas sans le savoir. 50, 60, 70 avec les magasins U, à tout à l'heure.
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0: Allez, c'est du beau temps, la plus belle journée de la semaine, jusqu'à 25 degrés dans les terres, 21, 22, 23 sur les îles et sur la côte vendéenne, plein soleil. Profitons-en avec un vent de sud, 25 km/h. Journée estivale, mais attention, en fin d'après-midi, retour probable d'entrée maritime hein, et qui annonce pour demain une belle perturbation, surtout très nuageuse hein, en ce qui concerne le nord-ouest Vendée. Marée basse depuis 7h35, hein, coefficient 68, une autre marée basse à 19h45 ce soir.
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0: Le dernier Marine sur Nov Mario.
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0: Oui, je suis en train de regarder le ciel, puisqu'on voit un petit peu quand même la pénombre là qui arrive. Et je vois que c'est un petit peu nuageux. Je vous rassure, hein, ça vient vite après le soleil. Hein. On a pour une petite heure là, puis après, hop, le soleil sera roi, on va dire, sur le nord-ouest vendée. Et pour cette journée de jeudi. Alors, quel est ce gros tube qu'on va célébrer? Il était numéro 1 il y a 42 ans. Tout le monde connaît, tout le monde adore. Et oui, Michael Field et Two Friends, interprété par Michael Field, hein. Numéro 1, donc en effet, le 14 octobre 1984, les paroles font allusion à la vie de Mary Stuart.
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0: Alors on l'écoutera dans quelques instants, juste après Riviera, hein. She doesn't mind. Pour le moment, 400 est notre chiffre du jour, comme les 400 ans de la Marine nationale fêtée au Sable d'Olonne ce dimanche 18 octobre. Hein. La ville va vibrer à l'heure de la fête des traditions maritimes, un événement ponctué par des défilés, des temps de recueillement à l'égard des marins, mais également des animations. Alors les temps forts, hein, seront défilés nautiques à 11h et à 14h30 et la démonstration de halage dans le chenal à midi, une opération d'élitreuillage et aussi une démonstration de lutte contre l'incendie en mer, hein, complète la fin du programme à partir de 16h30. Hein, bon anniversaire pour la Marine nationale. 400 ans célébrés au Sable d'Olonne ce dimanche.
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0: Le petit son qui passe bien tout seul, Riviera sur Nova Radio et chez Doesn't Mind. Allez, belle journée à vous pour ce jeudi matin, on commence fort. Allez hop là, Priscilla, on l'a pas réveillée, mais on en était pas loin quand même. Bonjour Priscilla.
1: Oui, bonjour.
0: Priscilla, vous habitez à Saint-Hilaire-de-Riez?
1: Oui,
0: voilà.
1: C'est ça.
0: Debout depuis tôt de bonne heure ce matin ou il n'y a pas longtemps?
1: Oui, pour m'occuper de ma fille.
0: Ah, voilà, quand on a des enfants, évidemment, il faut se lever de tôt. Hein.
1: Eh bien oui, à l'école. Hein.
0: À l'école, exactement. Vous l'emmenez ou elle part toute seule?
1: Ah non, je l'emmène, elle est encore trop petite.
0: Encore trop petite, quel âge a-t-elle?
1: 4 ans.
0: 4 ans, ah bah oui, en effet, c'est un petit bout de chou, ça. Bon, ben,
1: oui.
0: Bien occupé du coup, Priscilla, hein, lorsqu'on
1: est maman.
0: Tout à fait. Vous travaillez ou...
1: Oui, je suis de domicile.
0: D'accord, donc vous allez bosser tout à l'heure?
1: Oui, c'est ça.
0: Ouais, c'est ça. Bon, bah écoutez, bon courage à vous. Quand on est aide à domicile, on a besoin de carburant, hein, j'imagine bien.
1: Oui, c'est pas donné, hein.
0: Ah, c'est pas donné, n'est-ce pas? Allez, hop là, en route avec la voiture neuve, ma radio. Et puis on roule ensemble, vous connaissez le principe, hein. 3 stations évidemment sur votre chemin. Vous choisissez la 1, la 2 ou la 3. Avec une première station qui arrive. Que faites-vous? Vous continuez?
1: Je continue.
0: Vous continuez. On part se promener où de bon matin? Tiens, un petit lever de soleil face à la mer, moi ça m'irait bien. On va sur la corniche?
1: Oui, c'est super beau en plus.
0: Hein, en plus, ouais. Il fait beau là chez vous là? Vous avez du soleil?
1: C'est un peu gris, mais ça va.
0: Ah oui, c'est un peu gris quand même. Rassurez-moi. Deuxième station, que faites-vous?
1: Allez, je prends.
0: Vous prenez, go, sur?
1: Oui.
0: Allez, sûr. On y va. Je vois un bon de 50 euros pour vous, Priscilla.
1: Eh ben, c'est génial.
0: Ben voilà, c'est toujours un coup de pouce, hein. Ma foi, hein, ça reste un cadeau.
1: Donc c'est même plus qu'un coup de pouce.
0: Vous êtes comme moi le. Hey, vous êtes comme moi le matin. C'est bien, ça me rassure, hein, quelque part. Hein. Il y a des jours comme ça. Ah oui, non, vous n'êtes pas toute seule. On est au moins deux ce matin. 50 euros, ouais. Je vous envoie à Super U Saint-Gilles-Croix-de-Vie. D'accord?
1: Eh ben c'est super, je vous remercie.
0: Ben je vous en prie, je vous embrasse, passez une bonne journée. Et puis, vous ne raccrochez pas, je vous explique évidemment en tête comment tout ça va se dérouler. Allez, 42 ans en arrière avec Michael Field et ce gros tube qui était numéro 1, Two Friends. On rejoue après 9h sur Nova Radio avec ton tel plein.

0: Trop chouette musique sur Nov Radio, hein, Michael Field.
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0: Et chouette cadeau aussi quand même, hein. Bravo encore à Priscilla, donc, qui habite Saint-Hilaire-de-Riez, qui ira profiter de son bon carburant de 50€ avec Super U, Saint-Gilles, Croix de Vie. Voilà, ça se passe comme ça sur Nov Ma Radio. Un sérieux coup de pouce évidemment, hein, en cette période où le carburant a bien augmenté, même s'il a tendance un petit peu à baisser en ce moment. On nous promet même 18 centimes à partir de début novembre. Donc voilà, gardez-le bien au chaud ou profitez-en pour les vacances là qui arrivent, hein, évidemment à partir de vendredi soir. Et on rejouera évidemment aussi toute la semaine prochaine. Allez, prochain rendez-vous tout à l'heure après 9h sur Nov Ma Radio, le dernier Slimane avec Première fois arrive.
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0: première fois.
1: Quel joli texte, j'adore. Slimane, son homme.
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1: Toujours numéro 1 sur l'info et pour vous prévenir de tous les beaux événements qui arrivent, notamment ce samedi soir, feu d'artifice. Hein. Oui, direction Barbâtre, on rappelle, initialement prévu le 20 juillet, bon, il avait été reporté, c'était Lumière du Bois. Et là, à partir de 18h, vous allez pouvoir retrouver de nombreuses animations, notamment les jeux en bois, la fanfare angevine, light brass band, qui vont déambuler hein, au son de ces cuivres. En attendant, le feu d'artifice qui va être tiré à 21h30, donc intitulé « De la terre aux étoiles », ce spectacle pyromusical hein, est conçu par Jacques Couturier. Ce sera l'occasion d'avoir vraiment un beau visuel hein, à travers l'histoire et l'univers des origines de notre planète jusqu'aux confins de la Voie lactée. 18h, tout commence, belle ambiance. Et donc à 21h30, vous l'avez compris, le feu d'artifice, parking gratuit et entrée libre. Hein, c'est à la pointe de la fosse, donc de Barbâtre, l'un des derniers feux d'artifice, je pense, de l'année, en tout cas sur la côte. C'est vrai que sur Noël aussi, quelques-uns sont prévus en raison des incendies qu'on a pu connaître, notamment. De cette triste période caniculaire, on va dire, de l'été. Oshi sur Nov, ma radio.
4: C'était vraiment arrivé, alors.
1: À ta santé, consentement. Le dernier Oshi sur Nov, 8h27.
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0: Oshi à ta santé, consentement. C'est le nouveau Oshi, le nouvel Oshi, avec un nouvel album également qui arrive, me semble-t-il. Il n'est pas encore sorti.
1: D'accord.
0: Donc, à suivre bientôt sur Marma Radio. Vivement, exactement. On aime beaucoup cet artiste.
1: Oui.
0: Vous ne bougez pas, bon jeudi, nous sommes le 15 octobre, nous fêtons les Thérèses aujourd'hui. Alors, bonne fête à toutes les Thérèses. Et puis demain, nous fêterons les Edwige. Nous, on va fêter Zazie, on le fait tous les jours.
1: Hein. Ah, j'adore. Et j'ai écouté, comme vous l'avez dit, son
0: album.
1: J'ai beaucoup aimé.
0: Il est magnifique. Hein.
1: Ouais, très nostalgique et nous parle beaucoup à notre génération, je pense.
0: Exactement, complètement. Oui. On parle de toutes les choses de la vie.
1: Oui.
0: Triste comme les plus dures.
1: Oui.
0: Et puis les plus belles aussi. Hein. Donc,
1: magnifique chanson pour sa mère, notamment.
0: Oui, aussi, tout à fait. Ouais. Zazie, justement, avec Peu importe, juste après les infos, les 8h30 sur Nove. Allez, toute l'actualité de ce jeudi 15 octobre. Emmanuel Achard, bonjour.
1: Bonjour Arnaud, bonjour à toutes et à tous dans ce journal. On connaît la date de réouverture du lycée Nelson Mandela incendié à Nantes. On en sait un peu plus sur les deux noyades mardi au Sable d'Olonne. On parlera du fonds de réarmement agricole mis en place par l'État après la canicule et puis du festival Cite à la Trouille.
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0: On en sait un peu plus sur les deux noyades de mardi au Sable d'Olonne.
1: Deux hommes ont perdu la vie sur la plage des Granges, une plage sauvage, appréciée notamment des surfeurs. Pas mal de secours déployés dans deux hélicoptères, mais ils n'ont pas pu être réanimés. Ils étaient beaux-frères, âgés de 67 ans, venus en famille. Trois couples, un composé de trois sœurs avec leur mari, précise le commissariat des Sables d'Olonne à Ouest-France. L'un était un habitant de Saint-Gilles-Croix-de-Ville, l'autre en visite depuis le département de la Loire. Les conditions en mer assez difficiles. La baignade souvent déconseillée dans le sud de la plage où se trouvait justement la famille. L'alerte a été donnée vers 17h. Des personnes ont tenté de leur venir en aide avant l'arrivée des secours.
0: On connaît la date de réouverture du lycée Nelson Mandela.
1: Le lycée à Nantes qui a été incendié au début du mouvement lycéen le 1er octobre. Il est fermé depuis, des cours en distanciel mis en place le 7. La région des Pays de la Loire, par la voix de sa présidente Christelle Morançais, a annoncé hier au rectorat dans une lettre la réouverture de la quasi-intégralité des salles de classe du lycée le 16 novembre. Mais cette date pourrait être décalée, dit-elle, d'une semaine si de nouveaux aléas apparaissaient lors de la phase de mise en sécurité de la partie sinistrée. Pas de réouverture, en tout cas pour le moment, ni en novembre, de l'internat. 160 élèves sont à accueillir dans d'autres établissements. Quant à la restauration scolaire, des études sont encore en cours.
0: Un retour ce matin sur le fonds de réarmement agricole mis en place par l'État.
1: Alors que les agriculteurs se mobilisent et devraient rejoindre samedi les cortèges contre la vie chère, des dossiers d'aide du plan Quasi sont étudiés. Début septembre, l'État a annoncé ses mesures dans le cadre de ce plan climat, adaptation, sécheresse, incendie, et parmi elles, le fonds de réarmement agricole, sous l'autorité du préfet, devrait permettre un soutien rapide pour les exploitants les plus fragilisés et soutenir des trésoreries impactées. Les inscriptions sont closes. On écoute les précisions de Nicolas Reny, secrétaire général de la préfecture de la Vendée.
3: Alors, on a à peu près 4000 exploitations agricoles dans le département. On estime effectivement qu'il y a quelques centaines de dossiers déposés. On prévoit une aide de plusieurs milliers d'euros par dossier qui seront retenus. Pour le département, il y a deux types de filières. D'abord, toutes les filières ont été touchées, bien entendu, hein. Mais principalement pour la Vendée, on est effectivement sur les filières d'élevage avec un recours forcé au fourrage dès à présent pour nourrir les bêtes, hein. Donc là, un risque, j'irais même, de famine pour les éleveurs, notamment bovins. Donc ça, c'est la première filière, effectivement, la filière d'élevage. Et puis l'autre filière, c'est la filière céréale. Principalement, quand même, surtout sur la culture du maïs, les cultures d'été. Ça ne veut pas dire qu'on ne va pas prendre quelques maraîchers aussi, hein.
1: Par ailleurs, notez que les syndicats, jeunes agriculteurs et FNSEA ont écrit au président Emmanuel Macron hier avant le sommet de Bruxelles aujourd'hui. Des chefs d'État et de gouvernement sont réunis des 27. Les agriculteurs rappellent son engagement au président en faveur du budget de la future politique agricole commune pour 2028-2034. Ils demandent un budget à minima maintenu, inflation comprise.
0: Au palais des congrès Odyssée à Saint-Jean-de-Mont, un festival fait son retour.
1: Oui, il s'agit du festival Cite à la Trouille, organisé par la SEM Saint-Jean Activité. C'est la 25e édition. L'événement propose beaucoup d'activités. Et cette exposition, faite à partir de cucurbitacées, comme chaque année au moment d'Halloween, à partir de samedi jusqu'au 1er novembre, l'événement est gratuit. Il ouvre ses portes. La céramiste Magali Bruchet et la plasticienne Annette Lavigne ont réalisé cette expo avec les espaces verts de la ville. Parmi les œuvres, deux hippopotames miniatures à découvrir. Annette Lavigne détaille son processus de création.
4: À la base, il y avait juste la tête du gros que Magali avait fait. Et puis l'année dernière, je me suis dit, oh là là, ils lui font un corps, donc j'ai fait le corps. Par exemple, pour faire la tête de l'hippopotame, là, il y a trois morceaux différents de différents cucurbitacées. Et à après pour faire le corps, pour avoir un gros cucurbitacé comme ça, c'est assez exceptionnel. Donc du coup, j'ai fait tout le corps en carton. Donc c'est vrai qu'il faut bricoler ainsi un petit peu à côté, savoir utiliser d'autres matériaux. Alors le petit, en fait, il y avait le gros et il n'y avait pas de bébé. Et c'est moi qui ai eu envie de faire un bébé. C'est toujours pareil, il y a toujours plein de sortes différentes de cucurbitacées en fonction de la taille. Et puis j'ai dû utiliser un peu de cuir pour faire des joints, voilà, des matériaux toujours naturels. Et de la corde, par exemple, pour faire de la queue.
1: Et Annette Lavigne a annoncé partir à la retraite à la fin de cette 25e édition. Elle aura participé à chacune d'entre elles. L'expo retrace donc ses scènes les plus emblématiques des dernières années et elle proposera aussi des visites guidées en sa compagnie les 22, 24 et 26 octobre à 18h. Sur inscription, c'est gratuit.
0: Allez, foot, Ligue 3, La Roche à Caen ce soir.
1: Oui, le VFC La Roche en déplacement en Normandie au stade Michel Dornano. Les Lyonnais, leaders de Ligue 3, un point devant le FC Rouen qui ira samedi au Paris 13 Atlético. Caen est 7e. Match comptant pour la 10e journée de championnat. Et puis hier a lieu le tirage au sort du 6e tour de la Coupe de France de football. Il va se jouer le week-end du 24 octobre. Le VFC La Roche va affronter l'US Angers, club de R1. Chalon recevra aussi une équipe de Régional 1 à l'ES Montillier du Maine-et-Loire. Fontenay ira à Vigneux-de-Bretagne. Le Poiré-sur-Vie à Derval. Les Eaux La Roche recevra Châteaubriant et les Sables d'Olonne en déplacement à Vertoux.
0: En une du courrier vendéen.
1: Retour sur la vidéo polémique enregistrée dans l'église de Soulon après le choc. L'émotion, témoignage à Beauvoir d'un médecin de campagne pendant 30 ans. Le docteur Dugard raconte une autre époque. Enfin, les grands projets du département pour le Nord-Ouest Vendée.
0: On y va pour la météo.
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0: La météo de cette journée, il arrive le soleil, hein. On a en effet ces quelques entrées maritimes qu'on aura à nouveau également ce soir, mais ça va vite passer et on attend jusqu'à 25 degrés, hein. Ce sont des moyennes évidemment annoncées par Météo France, vent de sud et ce sera dans les terres, donc franc soleil pour toute cette journée, on voit 21, 22, 23 degrés hein, sur les îles et sur la côte vendéenne, profitez-en bien, demain c'est rideau nuageux, oui. Crachin, quelques
1: c'est
0: pluies,
1: joli.
0: C'est pas terrible, non, bon. C'est pas engageant en tout cas.
1: Donc, aujourd'hui jeudi, au moment présent.
0: Exactement, donc on pourra aller à Cita la Trouille par exemple demain.
1: Ah oui, non, samedi.
0: Oui, c'est vraiment samedi, pardon.
1: On est jeudi, Arnaud.
0: Ah oui, c'est vrai.
1: On est un peu bousculé. Cita la Trouille, bah oui, c'était votre transition parce qu'on va en parler à 7h45, à 8h45.
0: C'est ça, tout à fait, on y arrive à
1: tout
0: deux.
1: De suite.
0: Merci, c'était Emmanuel. À tout à l'heure.
1: À tout à l'heure, Arnaud.
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0: Peu importe.
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0: Avec l'album Volatile, hein, dont on parlait avec Emmanuel tout à l'heure. Belle journée à vous sur Nov, ma radio. Arrive l'horoscope dans quelques instants. Ah oui, on va se souvenir d'un album qui était numéro 1 il y a 43 ans. C'était l'album de Genesis. Et sur cet album, il y avait le fameux... Eh ouais, Mama. Qui faisait peur d'ailleurs. Moi, j'étais gamin, j'avais peur. Mais c'était magnifique. Un peu long, mais il était magnifique. On avait aussi That Soul dessus. Qui avait été d'ailleurs repris par la jeune génération, Julian Peretta. C'est bien ça aussi. Hein. Oh, on va l'écouter. Allez, on va l'écouter après l'horoscope.
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0: album en effet numéro 1 il y a 43 ans, celui de Genesis, là, c'était Julian Peretta, That's All.
1: Bonne journée.
0: Allez, bonne journée. Vous inscrivez toujours novmaradio.fr pour tenter le plein. On remet tout ça après 9h. On fera un top signal aussi un moment à un autre dans la matinée, bien évidemment. Donc, belle journée à vous et bonne chance. 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Allez, 8h45, retour sur vos infos. Le syndicat de police Alliance dépose plainte contre l'État pour mise en danger de la vie d'autrui. Dans le cadre du mouvement lycéen, les représentants du syndicat estiment que les consignes de la hiérarchie policière sont floues et les injonctions contradictoires. Il s'en prend à ses déclarations et à celles du ministre de l'Intérieur, Laurent Nunez. Dans vos infos également ce matin, Volodymyr Zelensky dit se sentir trahi après les menaces américaines de ne plus partager de renseignements et les restrictions sur le réseau de satellites Starlink. Des entraves aux capacités de défense ukrainienne. Foot, belle victoire du PSG 4-2 sur la pelouse de Manchester City en Ligue des Champions. Le festival Cite à la Trouille s'ouvre ce week-end avec les vacances à Saint-Jean-de-Mont. Comme chaque année, les artistes Annette Lavigne et Magali Bruchet ont réalisé une nouvelle exposition à base de cucurbitacées. Elle est gratuite et se déroule au Palais des Congrès Odyssée à partir de samedi et jusqu'au 1er novembre. Baptiste Pinson.
2: Pour sa 25e édition, l'exposition propose de redécouvrir les scènes les plus emblématiques des éditions précédentes. La particularité, comme chaque année, les décors et personnages sont réalisés à base de cucurbitacées. Annette Lavigne, artiste plasticienne, détaille la naissance de ce projet.
3: Donc l'idée, c'était à la base de faire quelque chose autour du moment d'Halloween, sans le côté, entre guillemets, américain, avec ce qui fait peur et tout ça, mais en travaillant le matériau naturel du cucurbitacé, des calebasses et autres, voilà.
2: Mais concrètement, à quoi va ressembler cette exposition ?
3: En fait, là, ça va être chronologique. Donc on part de l'année 2025, et on fait le tour, et on arrive au tout début en 2001. Et puis, il faut dire aussi que il n'y a pas que nous, hein. Il y a les jardins, il y a les services techniques aussi qui aident à faire toute la mise en scène. Si on posait que ce qu'on a fabriqué, les créations qu'on a fabriquées, ça ressemblerait à pas grand chose, en fait.
2: Pour se procurer cette variété d'aliments, Annette fait appel à des structures qui cultivent ses cucurbitacées. En 25 ans, elle a réalisé près de 200 créations et les produits ne sont jamais perdus.
3: Tout est conservé en fait. Comme c'est des végétaux qui sont secs, ça se conserve comme du bois. Tout est stocké dans mon grenier en fait. Mais cette année, la particularité, c'est que tout ce qui va être ici va être à vendre, puisque c'est la dernière année.
2: Cette édition signe la dernière participation d'Annette Lavigne au festival. Originaire de Rennes, l'artiste prend sa retraite après 25 ans de bons et loyaux services.
3: Ça va me faire drôle, un petit coup de blues, et à la fois je suis très contente de tout ce qui s'est passé depuis 25 ans. Au début c'était tout petit, on a démarré dans une demi-salle.
2: Pour présenter ses œuvres et répondre aux questions, Annette Lavigne propose des visites guidées gratuites le 22, 24 et 26 octobre à 18h. Dans le cadre du festival, d'autres événements sont au programme comme le bal des citrouillettes pour les enfants ou encore des spectacles pour petits et grands.
0: En effet, bien d'autres événements sont proposés au public à l'occasion du festival Cite à la Trouille. Pour en savoir plus, rendez-vous sur le site internet du festival. Pour rappel, l'exposition d'Annette Lavigne et Magali Bruchet avec les espaces verts est entièrement gratuite. Allez, voici Taylor Swift, le dernier Patient Zero. Et justement, on fait un petit point sur la météo. Alors, il arrive ou il n'arrive pas le soleil en Nord-Ouest Vendée ? On veut du soleil, on veut du soleil.

0: passe bien. Ça passe super bien. Le dernier, Taylor Swift sur Nov, ma radio et Patient Zero.
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0: Il arrive, le soleil, il arrive, il sera beau pour toute cette journée en effet de jeudi, puisqu'on attend des moyennes entre 21 et 25 degrés poussés par un vent de sud. Alors plutôt 21, 22, 23 sur les îles et la côte vendéenne et 25 degrés dans les terres, un franc soleil. Mais attention, retour probable d'entrée maritime en fin d'après-midi. Et puis hier et puis demain, ce sera une journée très nuageuse à quelques crachins, voire même peut-être quelques pluies à confirmer. Mais quand même 25 degrés dans les terres pour, bien évidemment, on l'a compris, aujourd'hui. Après une marée basse, la prochaine désormais, ce sera 19h45, coefficient 62. On file vers 9h, les infos, de retour à Clémence. Tovlo et Stromae au programme pour des fleurs. Et puis Teddy Swims avec Mr. No It All sur Nov.

0: Revlon en ce moment, Stromae des fleurs. Bah nous on vous offre du carburant à défaut des fleurs. C'est pas mal non plus le carburant, hein, par les temps qui courent. Attention, un top signal peut tomber à tout moment, après 9h. Soyez attentifs, soyez fidèles. Bonne chance à vous. Les infos en tout cas sont de retour dans 1 minute 30.
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0: Allez, belle journée, on s'informe tout de suite avec Clémence Lobary. Juste après, on aura Zaz avec Je veux. 9h.
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6: Bonjour à tous, la mobilisation lycéenne continue encore aujourd'hui. Des établissements scolaires ainsi que des universités et des écoles d'enseignement supérieur sont une nouvelle fois soumis à des blocages ce matin. Et c'est d'ailleurs une première. La prestigieuse école de commerce HEC Paris située dans les Yvelines est bloquée ce matin. En attendant, le ministre de l'Éducation nationale rencontre cet après-midi les organisations lycéennes. Il devrait de nouveau aborder les problèmes de bâti scolaire, Parcoursup et les emplois du temps. Avant ça, Edouard Geffray est attendu ce matin dans l'Académie de Bordeaux. Après avoir constaté les dégâts au sein du lycée de Lormont, il doit s'entretenir avec les équipes de l'établissement des Graves de Gradignan. Dans le reste de l'actualité, les députés valident l'extension de la taxe soda. Ils ont approuvé hier en commission la proposition du gouvernement d'étendre la fiscalité sur les produits sucrés. Une mesure prévue dans le budget de la Sécurité sociale pour 2027. L'objectif, conduire les industriels à changer les recettes pour à terme réduire les maladies liées à l'alimentation. L'adolescent accusé d'avoir ouvert le feu dans un collège d'Aubagne, il a été mis en examen et placé en détention provisoire. Devant les enquêteurs, il a reconnu les faits, selon son avocat, en évoquant une volonté de vengeance contre ses professeurs et ses camarades. Le collégien a par ailleurs admis être fasciné par les tueries de masse. Un instituteur accusé d'avoir agressé sexuellement 4 fillettes. Cet homme âgé de 60 ans a été mis en examen et placé en détention provisoire en Charente. Le sexagénaire conteste l'ensemble des faits reprochés. Il avait déjà été placé en garde à vue en juillet pour avoir photographié une élève pendant la sieste. Il avait reconnu avoir pris ses clichés dénudés de tout caractère sexuel, selon lui. Netflix va supprimer 1000 postes dans le monde, ce qui représente 6% des effectifs de la plateforme de streaming. Des suppressions qui concernent, selon les dirigeants du groupe, les équipes de la technologie ou encore des ressources humaines. Et puis en football, place à la Ligue Europa ce soir. Lyon reçoit les Anglais de Crystal Palace à 18h45. À 21h, Marseille accueille l'Olympiakos et Rennes affronte l'OFI Crète. Excellente matinée à tous.

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0: Voilà, vous avez bien raison. Et vous avez bien entendu le top signal, évidemment, pour nous appeler au 02 51 49 12 60. Bon, on vous laisse encore le temps du top tube. On vous laisse le temps du top tube. Et après, finito, hein. Ah bah oui, non, sinon on y passe la matinée. On y passe la matinée. Le top tube, le voici, le voilà, avec un gros standard des années 80, K0. Vous vous souvenez de Taï Nahana? Montez le son et on chante avec K0 sur Nov.
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0: Et sur Nova Radio, c'était Jamie Miller avec Baby Doll. Allez, belle journée, presque 9h19. Alors, qui a été tiré au sort? Qui va gagner un bon carburant? On prend la direction de Saint-Gervais. Et là, nous attend Marine. Bonjour Marine.
1: Bonjour.
0: Marine, quand elle a décroché le téléphone, puisqu'on l'a rappelé bien évidemment, a été heureuse comme tout.
1: Bah oui,
0: oui,
1: super
0: content. Bah oui, je vous comprends, hein, gagner 50 euros. Bah, faut que je mette justement du carburant dans ma voiture. Je penserai à vous, parce que moi je vais le payer par contre.
1: Ouais.
0: Évidemment, ça va de soi. Bon, tout va bien ce matin?
1: Oui, tout va bien.
0: Tout va bien.
1: Bah, la journée commence bien.
0: Bah, plutôt, hein, puisque Nov vous appelle. En effet, on va partir ensemble sur nos routes de Vendée pour avoir 3 stations U, évidemment. Vous travaillez dans quel domaine?
1: Je suis dans le médico-social.
0: D'accord, pas de boulot.
1: Avec les personnes âgées.
0: Ah, très bien. Pas de travail ce matin?
1: Si, j'y suis là.
0: Ah, bah, c'est très bien ça, mais c'est formidable. Bon, bah, on va faire vite alors, si je comprends bien.
1: C'est mieux, oui.
0: Oui, c'est mieux, hein, ouais. Oui, bon, allez, hop là. Je vous laisse les clés de la voiture Novma Radio, c'est parti, elle roule bien. Super voiture. 3 stations sur votre chemin, vous choisissez la 1, la 2 ou la 3. La première est là, vous voyez, ça va vite. Hein. Voilà, attention, ça
1: fait. Ah oui.
0: Ça pulse avec Nova Radio. Vous la prenez, cette première station? On s'arrête là ou on continue?
1: On va attendre la deuxième.
0: On va attendre la deuxième. Elle n'est pas très loin. Je la vois là, qui arrive là, sur la droite là. Hop, toc. On s'arrête là du coup. Hein.
1: Allez, on s'arrête là.
0: On s'arrête là. Et je vois 50 euros qui s'affichent évidemment pour Super U. Je vous envoie à Beauvoir-sur-Mer, Marine. Bravo!
1: Génial, super, merci beaucoup.
0: Bah, je vous en prie, c'est bien.
1: Super.
0: Ouais, voilà, ça fait un bon coup de pouce, hein, évidemment, quand on va faire son plein.
1: Ouais.
0: Même si c'est pas tout à fait
1: génial.
0: Le plein, mais voilà, 50 euros, c'est appréciable. Bah, écoutez, on vous embrasse, on vous souhaite une belle journée, travaillez bien, hein, avec Nova Radio.
1: Merci beaucoup.
0: Et puis,
1: très bonne journée à tous.
0: Merci, Marine, vous de même. À bientôt.
1: Bonne journée, au revoir.
0: Au revoir. Les années vinyles avec les Bee Gees arrivent, ou encore Eva sur la piste.
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0: Allez, à la pécho sur la piste, c'est Eva, évidemment, sur Nov Ma Radio.
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0: Allez, très bonne journée, bon soleil à vous. Ça y est, il est bien arrivé, comme vous l'avez promis. Taux de bonheur ce matin. Tout à l'heure, dans 20 minutes, nous partirons en direction de France Travail, Challans, où nous attend Stéphanie. Je vois plusieurs offres d'emploi en CDI, notamment sur Challans ou encore sur la Garnache. Reste avec nous, c'est tout à l'heure, dans 20 minutes. D'ici là, nous aurons Rod Janois. On va se souvenir de Saïra, Mon Amour. On aura DC's avec Maniac. Et le tout dernier, Vianney, le parrain de la Starac. On l'a vu samedi dernier. D'or et d'état arrive après le bloc 9. Hein. Voici Emmanuel, 9h30.
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2: Les enfantines, c'est au Perrier tout ce week-end au Maro. Rendez-vous des tout-petits et de leur famille avec des spectacles, des activités. Infos sur mediatek.omdm.fr. C'est à la Trouille, s'ouvre également ce week-end. Vous avez les inscriptions possibles en ligne sur le site du festival, à l'Office de tourisme de Saint-Jean-de-Mont, par téléphone aussi. C'est la 25e édition avec plein d'activités pour tous les âges, des spectacles, une grande expo à Odyssia. Il était une fois, c'est à la Trouille, avec Annette Lavigne, c'est sa dernière, Magali Bruchet et les espaces verts. Il est même possible de profiter de visites guidées avec Annette pendant les vacances dans le programme du site. Spectacle ce soir à la balise Inconstance, un seul en scène écrit par Constance et Pascal Duclerc-Mortier. Beaucoup d'humour et d'émotion avec Constance qui se livre. Elle est sincère, elle parle de ses fragilités. C'est à Saint-Hilaire-de-Riez à 20h30. La billetterie de la Comédie Montoise pour son spectacle Avec Vue sur la rue à Odyssea à Saint-Jean-de-Mont en novembre est ouverte. On peut le faire par téléphone 06 86 81 91 42. Vous avez aussi des permanences au Super U de Saint-Jean-de-Mont dans la galerie marchande. Aujourd'hui, samedi 24 octobre, le 5 novembre aussi, c'est toute la journée. Un concours de belote demain avec l'UNC de Saint-Jean-de-Mont. Ce sera à Saint-Jean, au Palais des Congrès Odyssea, à partir de 14h pour les Jeux. C'est 10 euros par joueur. Plus d'infos au 06 31 75 82 49.
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sur Nova Radio et dire qu'il aura fallu mélodrama, évidemment, hein, pour faire connaître This Is et son maniaque. Bonne journée, on rejoint France Travail et Stéphanie dans quelques instants après Jérémy Frérot pour Frérot, mais aussi Au bout de mes rêves, le grand classique de Jean-Jacques Goldman. Très souvent sur Nova Radio, hein, 9h42, bonne matinée. Hein.

0: Ouais, Frérot et Jérémy Frérot sur Nov.
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0: Et avec nous ce matin, Stéphanie de France Travail Challans. Bonjour Stéphanie.
2: Bonjour Arnaud et bonjour à tous.
0: Voilà, avec plusieurs offres ce matin et nous sommes à la recherche d'une ou d'un inspecteur conformité électrique. C'est pour Imago Pro à Challans et c'est un CDI à temps plein.
2: Oui, tout à fait. Donc, c'est pour une entreprise d'inspection et de contrôle réglementaire en électricité. Donc, les missions sont bien détaillées pour assurer le respect des normes et réglementations en vigueur, notamment. Tout le descriptif est précisé. Et du coup, l'entreprise recherche plutôt quelqu'un diplômé avec minimum un BTS électrotechnique ou équivalent. Donc, il pourra y avoir des déplacements sur toute la Vendée jusqu'à Nantes. Donc, si vous êtes intéressé, que vous correspondez au profil, vous pouvez postuler directement par mail auprès d'Imago ou retrouver le détail et postuler via votre espace France Travail.
0: Oui, exactement. On recherche sinon un géomètre topographe pour l'entreprise Crochet TP à la Garnache. Pareil, hein, on est sur un CDI temps plein.
2: Voilà, donc c'est un métier encore très spécifique. La personne interviendra de la chaîne de production entre intervention de terrain et travail de bureau. Donc sur le terrain, il faut à la fois effectuer la collecte et les mesures et en bureau à la fois du traitement et de la conception. Donc si vous êtes titulaire d'un BTS géomètre topographe, si vous maîtrisez le logiciel Mensura, et bien si vous êtes également reconnu pour votre rigueur et précision, n'hésitez pas à postuler par mail auprès de l'entreprise Crochet TP ou bien via votre espace candidat francetravail.fr et bien sûr vous retrouvez le détail sur la page Facebook de Nov Ma Radio.
0: Exactement Stéphanie, tout est dit, belle journée à vous.
2: Merci, belle journée à tous, au revoir.
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0: Allez, on continue évidemment dès 10h et puis on va continuer tenter le plein évidemment, on partira en bonne direction tout à l'heure, je ne dis pas, on verra ça. Vous inscrivez à novmaradio.fr. Gaëtan Roussel qui vient de fêter ses 54 ans hier, avec Abel Bent arrive dans une minute, on aura Joseph Kamel avec Julien Doré et les scripts aussi.
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0: Les scripts, Men in the Raver. J'ai à nouveau fait du yaourt, hein, Aria, voilà, tout simplement. Belle journée, teaser. Arrive Lily Wooden de Prick et Katsai.
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2: Bonjour à tous. Des étudiants d'HEC se joignent à la contestation lycéenne. La prestigieuse école de commerce située dans les Yvelines est bloquée ce matin. Des blocages qui ont également repris devant les lycées à Paris ou encore à Marseille. En attendant, le ministre de l'Éducation nationale rencontre cet après-midi les organisations lycéennes. Il devrait de nouveau aborder les problèmes de bâti scolaire, de Parcoursup et des emplois du temps. Edouard Geffray, qui se rend également ce matin dans l'Académie de Bordeaux. Il doit notamment s'entretenir avec les équipes de l'établissement des Graves de Gradignan. Et dans ce contexte, le syndicat de police Alliance dépose plainte contre l'État pour mise en danger de la vie d'autrui. Dans un communiqué, il estime que les consignes de la hiérarchie policière sont floues et les injonctions contradictoires. Il fait état d'un sentiment d'abandon des policiers sur le terrain face à des violences en marge du mouvement. Autre colère, celle des taxis. Un mouvement de grogne entamé ce matin par une opération escargot vers l'aéroport Charles de Gaulle. Il dénonce la concurrence jugée déloyale des VTC et réclame un renforcement des contrôles. Les prix repartent encore à la hausse. L'inflation a atteint 3,1% sur un an en septembre, selon des chiffres publiés par l'INSEE. Il faut remonter à janvier 2024 pour retrouver un niveau aussi élevé, en cause notamment la flambée des tarifs de l'énergie. Il a reconnu les faits. Le collégien accusé d'avoir ouvert le feu dans un collège d'Aubagne a été mis en examen. Il a également été placé en détention provisoire. L'adolescent aurait expliqué avoir agi par vengeance contre ses professeurs et ses camarades. L'alerte du réseau Action Climat. Il dresse une liste des 20 sites emblématiques fragilisés par le changement climatique, comme la hausse du niveau de la mer, les canicules, la sécheresse, les incendies et les crues. Parmi eux, Saint-Malo, les marais salants de Guérande, le musée du Louvre. L'association rappelle l'urgence de réduire les émissions de gaz à effet de serre pour ralentir le réchauffement. Et puis en football, place à la Ligue Europa ce soir. Lyon reçoit les Anglais de Crystal Palace à 18h45. Et puis à 21h, Marseille accueille l'Olympiakos et Rennes affronte l'OFI Crète. Excellente matinée à tous. 9.

0: Lily Cat's Eye Animal.
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0: Ah, vous avez tous chanté. Si, on est en 1985. Une chanson signée Romano Musumara. Déjà, c'est un précieux indice. Jeanne Mas, évidemment, hein, et sa toute première fois. À savoir que le single, d'abord le 45 tours, puisqu'à l'époque c'était le 45 tours, était sorti en 1980 dans son pays d'origine, l'Italie. Et c'est la France qui va propulser Jeanne Mas quand même. Hein. C'est fou. Hein. Toute première fois. Montez le son, chante à tu.

celle qu'on retrouve fréquemment maintenant sur les plateaux télé. Ça fait du bien de la voir, hein. Elle a changé, hein, comme tout le monde évidemment, mais quel bonheur. Toute première fois sur Nova Radio en 1985. Tout a commencé, on vous le rappelle, en France, évidemment, pour jeune. À sa même période d'ailleurs, hein, démarré aussi le groupe Indochine quand même. Hein. Ils avaient même démarré un petit peu avant elle. Hein. Le dernier, Victoria, on aura One Republic également sur Nova. 10h12.

0: Ouais, pas mal, hein. One Republic, c'est le dernier. Et Pay Battle, à l'instant, à 10h19. Ça va, la matinée se passe bien, pas de problème. Bon soleil, hein. On en profite. On fait un petit point quand même sur notre jeu Tenter le plein. On a eu déjà deux heureuses gagnantes. La dernière, c'est donc Marine, qui habite à Saint-Gervais, qui a gagné 50€ en bon carburant avec Super U Beauvoir-sur-Mer. Bravo, Marine. Et même chose, 50€ aussi pour Priscilla. Taux de bonheur ce matin à 8h15, on l'a appelée. Elle habite à Saint-Hilaire-de-Riez. On l'a envoyée au Super U de Saint-Gilles-Croix-d'Y. Elle a gagné également 50€. On est abonné aux 50€ aujourd'hui. C'est ça, c'est la journée 50€. Bon, c'est toujours un joli coup de pouce, hein, remarquez. Hein. C'est quand même pas mal. On va aller tout à l'heure piocher sur vos inscriptions novmaradio.fr. Vous inscrivez, hein, tout au long de ces journées. Novmaradio.fr, hein, notre site web, tout simplement. Vous avez une belle image là. Vous cliquez dessus. Et ensuite, vous avez un petit formulaire pour pouvoir renseigner toutes les informations nécessaires, nom, prénom, adresse et puis votre numéro de téléphone qu'on puisse vous appeler. On vous appelle justement tout à l'heure après 9h30. D'accord ? Tout le monde est d'accord ? Tout le monde est d'accord. Ah, j'ai pas dit où ? Ben, on verra tout à l'heure. Surprise, hein, pour tout le monde. Allez, téléphone New York avec toi pour les années vinyles. M. Pokora égaré et puis Manon Lisa aussi arrive.
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1: Quel succès, hein. Manon, Lisa, le petit pêcheur.
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1: Allez, on va partir en direction de Froidefond. Voilà, c'est décidé, on va aller piocher là-bas. Ou aux alentours de Froidefond d'ailleurs, hein. On regarde ça sur, évidemment, les inscrits autour de Froidefond pour notre jeu Tenter le plein et vous offrir évidemment un bon carburant. On chante Pierre Demar, le nouveau Pinel. Hein. L'album est sorti, on aura les Queens avec We Will Rock You, ça c'est génial, et Shakira avec Die Die, juste après le Bloc-Nov. Hein. Il est 10h30, voici Emmanuel.
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3: Super spectacle demain à Notre-Dame-de-Mont-Yol, spectacle de la 5e saison avec Tu connais la chanson de Louis Caratini. Un stand-up poétique, musical, interactif, sorte de blind test de la chanson française. Des rendez-vous seniors sur le territoire, spectacle Histoire d'en rire à Bouin, salle de l'Estran. Demain à 15h avec Marie-Noëlle Guillet et Pascal Théier de Souffle d'Expression, sur inscription au 02 44 36 30 38 ou par mail à préventionsenior@chalangois.fr. Samedi au Vézé à 15h, vous avez à Saint-Jean-de-Mont la section Fab de l'Art Expo qui vous propose un documentaire, La Vache, le territoire et nous, réalisé par Alain Moreau et Serge Gauthier. On parle de la transformation du monde rural, des paysages, de nos modes de vie. Projection suivie d'une conférence débat. Et vous aimez Brassens, n'hésitez pas à aller ce week-end au Petit Théâtre Montois de Parler, les lieux 60 chemin du Marie-Ganache à Saint-Jean-de-Mont. Il accueille le trio Banc Public samedi à 19h30, dimanche à 15h, pour deux séances différentes, hein, autour de beaucoup de chansons de Georges Brassens, de dates, de répertoires, de narratifs. 37 morceaux au total, réservés par mail à claudine.sensier@gmail.com. En fin du théâtre, samedi au Marais à Chalon, spectacle important de la saison culturelle. Après une résidence l'an passé, le collectif Espace présente son nouveau spectacle Blanche avec Way. Way, c'est une petite fille rêveuse, elle joue, elle danse. Elle raconte des histoires à sa mémé, Blanche, excentrique grand-mère qui commence à dérailler. La maladie d'Alzheimer en ligne de fond, réservée sur saisonculturelle.chalon.fr.
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0: c'est vraiment un artiste qui sort du commun, hein, par sa voix et aussi par l'écriture. Pierre Demar et Opinel sur Nova Radio. Ça y est, c'est l'heure évidemment de tenter le plein. Je vous ai dit, on part dans le secteur de Froidefond et là justement on a appelé Jérémy. Bonjour Jérémy.
1: Bonjour.
0: Jérémy qui est en plein travail en plus, ça va? Ça passe bien?
1: Oui.
0: Oui.
1: Oh, oui.
0: Vous travaillez dans...
1: Je suis bon, donc pour profiter.
0: Bah exactement, vous travaillez dans quel domaine Jérémy?
1: Je suis peintre en bâtiment.
0: Peintre en bâtiment, bah oui, alors vu la météo du jour, là c'est royal pour vous là.
1: Ah bah oui, c'est nickel.
0: Hein, c'est nickel, parce que c'est pas tous les jours comme ça.
1: Ah non.
0: Même si vous avez connu aussi une période caniculaire, ça va être compliqué. Hein.
1: Oh. C'est surtout qu'il y a eu les restrictions d'eau, donc on a été vite bloqué à l'extérieur.
0: Ah ouais, bah oui, on peut pas.
1: Il va falloir faire de peinture parce que bah du coup... Pas d'arrosage, rien du tout, enfin pas de nettoyage de façade, donc
0: voilà, ouais, déjà d'emblée, hein, et puis même la peinture elle sèche tout de suite, quoi. Il y a même pas, on peut même pas
1: peindre. En plus,
0: ah, avec voilà.
1: Les températures, c'est vrai que...
0: Bon, mais c'est très bien, Jérémy. Vous êtes inscrit sur novmaradio.fr. Bon, on va gagner du carburant, hein. J'imagine qu'on en a toujours besoin quand on travaille, hein, de toute façon. Hein. Donc,
1: y a pas le choix.
0: Voilà, je vous laisse les clés de la voiture novmaradio. C'est parti, hop là, vous habitez à Froidefond. On part dans quelle direction? Où m'emmenez-vous?
1: Allez, on va aller en direction du Sud Vendée.
0: Du Sud Vendée. Ah ben on n'est pas arrivé, on va y passer la matinée là, Jérémy.
1: Ah ben voilà.
0: Allez,
1: bon. Franchement, ça gère, c'est le Sud. Hein.
0: Oui, c'est vrai, c'est le Sud du Nord-Ouest Vendée. C'est vrai, c'est pas faux.
1: Ouais.
0: Bon, une première station là est en vue. Que faites-vous? Vous arrêtez ou on continue?
1: Ça dépend, il y a beaucoup de carburant ou pas? Je pense qu'il va te falloir en faire.
0: Je sais pas, il reste quoi sur la voiture? Ah si, on a fait le plein, donc il n'y a pas de problème. On peut continuer. On peut continuer, il n'y a pas de problème. Vous êtes combien à travailler là sur le chantier?
1: On est deux.
0: Vous êtes deux. D'accord, on vous salue tous les deux. Hein. Deuxième station, on s'arrête? On continue?
1: Non, on va continuer.
0: Allez, les joueurs, Jérémy, on va jusqu'au bout. Et je la vois arriver, cette troisième station. Tac, boum. Allez, on regarde ce qui se cache derrière cette troisième station. Quel montant, hein? Allez, hop, go. Et ça, on a pris, ça affiche le montant encore de 50 euros. Ça fait 3 fois 50 euros depuis ce matin. On est abonné, hein, aux 50 euros. 50 euros pour vous, Jérémy?
1: Ah bah c'est nickel, merci beaucoup.
0: Ça vous va bien? Bah écoutez, tant mieux, ça fait toujours un joli coup de pouce. Jérémy, je vais vous envoyer à la station U, la nouvelle station U de Saint-Christophe-du-Ligneron, c'est pas loin de Froidefond. Hein, ça vous va?
1: Oui, je vois très bien où est-ce qu'il y a, super.
0: C'est super, bon bah alors c'est génial. Bah écoutez, bravo, 50 euros, station, nouvelle station U entre Chalon et donc Aisnay, hein, quand on part sur la Roche-sur-Yon. Vous l'avez, hop, voilà. Vous bifurquez sur la droite et vous repartez après sur votre route et vous allez pouvoir en profiter. Merci Jérémy, bonne peinture.
1: Merci beaucoup.
0: Vous ne raccrochez pas. Oui, merci. Vous ne raccrochez pas. Je vous explique en antenne, évidemment, comment récupérer votre bon carburant. Ben voilà, on disait le soleil pour les peintres, c'est génial. Ben justement, on est au soleil et on est bien avec Jennifer sur Nova Radio.

0: rigolo hein, quand même. Hein. Jock Air et Nouméa sur Nov Radio. Hein.
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0: Bon, c'est bien, on a fait un euro gagnant, troisième évidemment, mais on a abonné aux 50 euros ce matin, hein, pourvu que le quatrième rendez-vous que nous allons faire tout à l'heure après 11h, ce soit un petit peu plus, 60, 70, peut-être 80 euros, hein, il y en a 7, 80 euros, durant toute cette quinzaine de jours évidemment pour tenter le plein avec les magasins. À faire, à suivre, bien évidemment. 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Bonne chance à vous et à tout à l'heure. Bientôt 11h, le retour des infos. Joie Estelle, Alyosha Schneider avec Ensemble. Et puis Yoa et Marina, le gros hit en ce moment de Princesse K.O. Tout ça, c'est dans 2 minutes.
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0: Et c'était Estelle. Un petit son groovy avec les Maroon 5, Misery ou encore le dernier dit de Préto. Après les infos, il est 11h.
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2: Bonjour à tous. Un second mineur placé en garde à vue après ses tirs dans un collège à Aubagne. Une information révélée notamment par BFM TV. Il s'agirait d'un adolescent de 13 ans habitant dans le nord de la France. Il est soupçonné d'avoir été en lien avec le collégien mis en cause. Le jeune de 14 ans qui lui a été mis en examen est placé en détention provisoire. C'est leur troisième rencontre depuis le début de la contestation. Le ministre de l'Éducation nationale reçoit en fin d'après-midi les organisations lycéennes. Edouard Geffray qui est ce matin dans l'académie de Bordeaux. Depuis la commune de Lormont, il a notamment dénoncé le saccage du lycée des Iris, l'établissement qui a été victime d'un incendie volontaire la semaine dernière en marge des blocages de lycée. Blocage qui continue aujourd'hui. Des établissements scolaires ainsi que des universités, des écoles d'enseignement supérieur sont une nouvelle fois concernés. Et c'est d'ailleurs une première. La prestigieuse école de commerce HEC Paris située dans les Yvelines est bloquée ce matin. Et une opération bureau fermé dès 13h. Le principal syndicat des chefs d'établissement appelle les proviseurs des lycées à ne répondre à aucune sollicitation cet après-midi. Une opération pour dénoncer les agressions de nombreux personnels de direction. Dans le reste de l'actualité, le gouvernement lance la phase 2 de son plan d'électrification. La ministre de l'Énergie a présenté une vingtaine de mesures avec pour objectif d'améliorer le pouvoir d'achat des Français. Jusqu'à 2000 euros d'aide pour l'achat d'une petite voiture électrique qui roule jusqu'à 90 km/h. C'est son plus haut niveau depuis janvier 2024. L'inflation a atteint 3,1% sur un an en septembre, selon les chiffres publiés par l'INSEE. En cause notamment la flambée des tarifs de l'énergie qui font un bond de 21% en moyenne en septembre. Et puis, c'est Léa Seydoux qui présidera la prochaine cérémonie des Césars. C'est le 25 février prochain. L'actrice succède dans ce rôle à Camille Cotin l'an dernier. La coloréate de la Palme d'Or en 2013 pour son rôle dans La vie d'Adèle est à l'affiche de 3 films cet automne. L'inconnu, Gentle Monster et The Mask of the Red Death. Excellente fin de matinée à tous.

0: Toute la France chante Eddie Depreto en ce moment, sous influence.
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0: Une belle influence, nous, avec le carburant en ce moment. Hein. Ouh là là là là là là là là. On fait quoi la prochaine fois pour le dernier rendez-vous de la matinée? On a gagné 3 fois 50 euros, c'est bien, hein, c'est un joli coup de pouce. On voudrait monter un petit peu plus haut quand même. On se fait. Non, on va faire un top. Oui, on va faire un top signal tout à l'heure. Voilà. Donc, soyez attentifs, soyez fidèles. Avant 11h30, ouais, ok. Avant 11h30, un top signal, vous pourrez nous appeler au 02 51 49 12 60. Dès que vous entendrez ce petit jingle que vous connaissez bien. Pour le moment, c'est l'heure du top tube, hein. Il est 11h08.
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0: Ah, un groupe qu'on connaît bien, Imagination, hein, on connaît notamment Just an Illusion, Music and Lights, hein, ce sont vraiment les plus gros succès du groupe britannique. Et puis aussi ce morceau signature, voilà, qui sort un petit peu du lot, qui est pas mal du tout. Imagination et Body Talk. Juste après, on aura le nouveau Luan en mode avion. Ouais, ça lui va bien, ça lui va bien. Belle journée sur Novma Radio. Aujourd'hui jeudi, ça passe vite, hein. Bientôt les vacances qui approchent.

0: radio, c'est bon, hein. Ouais, vous avez des bonnes oreilles, hein. Vous avez bien entendu d'avoir le top signal. On vous laisse encore deux petites minutes, hein. Deux minutes pour nous joindre au 02 51 49 12 60. Et après quoi, stop, on arrête tout. Moonray arrive avec Common Sherrow. On aura également David Guetta avec Jennifer Lopez et même Bon Entendeur. A tout de suite.
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0: N'oubliez pas, hein, le samedi soir, vous avez 2 heures de mix non-stop et au vinyle, s'il vous plaît, avec Steve. Hein, c'est le mix 9, minuit, 2 heures, petite parenthèse. Bon, on va rouler ensemble avec qui on n'a pas encore procédé à notre tirage au sort. Alors, tout ça, juste après Mylène Farmer, des LOL et des quoi, c'est le nouveau. Encore YouTube, on va s'ouvrir de I Still Haven't Found What I'm Looking For. C'est pour vous après le Bloc Nov qui est là tout de suite, 11h30 avec Emmanuel.
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2: Du théâtre à Noirmoutier, samedi soir, 1 heure à t'attendre. Un spectacle entre tendresse et vérité. Un huis clos avec Thierry Frémont et Nicolas Vaude. C'est au Salorge, évidemment, spectacle de la saison culturelle de Noirmoutier. Va suivre la récré d'automne qui revient pour une 3e édition. Les vacances vont s'ouvrir samedi, dès lundi jusqu'au jeudi 22 octobre. Plein d'animations pour les jeunes au Salorge avec des spectacles accessibles dès 6 semaines. Des ateliers du cirque, un espace sensoriel. Certaines animations sont gratuites, d'autres payantes, réservées auprès des Salorges sur place ou par téléphone 02 51 39 01 22. À Saint-Jean-de-Mont, on profite toujours d'une exposition à la médiathèque pour Octobre Rose sous l'écorce de Mélinda Blanchet. C'est jusqu'à samedi, un dialogue entre corps et nature. Et ce vendredi, à la ferme du Vaset à 20h, spectacle de chansons hispaniques polyphoniques avec le duo Negra Luz. Soirée organisée par Vendée Glotte pour Octobre Rose. L'entrée, c'est 10 euros réservée sur Eloasso à la médiathèque de Saint-Gervais. Se poursuit jusqu'à la fin du mois. L'exposition Le Marais se raconte, 200 ans d'histoire. On parle de l'ASA, association syndicale autorisée du Dain, qui fête ses 2 siècles. Venez découvrir son histoire, la structure historique du Marais de Saint-Gervais et Beauvoir, avec ses 650 propriétaires aujourd'hui, plus de 2200 hectares, 17 écluses et des kilomètres de réseau. On reste à Saint-Gervais à la médiathèque demain soir, 19h30, soirée pyjama pour les enfants dès 5 ans. Sur inscription, c'est gratuit.
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0: chouette musique toujours sur Nova Radio et U2, les Irlandais en font bien évidemment partie. Alors, qui est l'heureuse dernière gagnante de cette matinée? Elle s'appelle André. Bonjour André de Saint-Jean-de-Mont.
1: Bonjour, bonjour. Bonjour à tous.
0: Pêche en plus dans la voix, c'est incroyable ça André, hein. Vous y allez à fond, hein?
1: Bah, il faut, hein?
0: Bah, il faut,
1: oui,
0: mais...
1: oui, à fond.
0: À fond.
1: Il y a un beau soleil, à fond, à fond.
0: Bon, bah, c'est tant mieux, ça. Bon, il fait beau, évidemment,
1: et
0: sur Saint-Jean.
1: Avec Nov FM.
0: Mais oui, tout à fait. Nov, ma radio, comme d'habitude, hein. Toujours.
1: Exactement.
0: Et encore, André.
1: Oui, oui.
0: Vous faites quoi dans la vie?
1: Retraité.
0: Ah, très bien. Bon.
1: Retraité.
0: Donc, vous profitez de vos journées, de la vie.
1: Exactement, de la forêt, du remblai, de
0: ah,
1: tout
0: oui.
1: Saint-Jean-de-Mont.
0: Vous marchez beaucoup?
1: Voilà. Non, pas
0: non.
1: Malheureusement, je ne peux pas beaucoup.
0: Bon, malheureusement, oui, en effet. Bon.
1: Ouais,
0: mais ceci étant dit,
1: grave.
0: Vous êtes sur un site évidemment exceptionnel, on peut avoir un panorama très joli, hein, très agréable.
1: Exactement,
0: bien
1: oui,
0: raison.
1: Tout à fait.
0: Bien
1: tout
0: raison.
1: À fait.
0: Bon, André, est-ce que vous conduisez? Oui, vous avez une voiture?
1: Oui, ah bah bien sûr,
0: d'accord.
1: Une petite, mais une voiture.
0: Une petite
1: oui.
0: voiture, mais une voiture quand même. Bon,
1: oui, oui.
0: On a besoin de carburant,
1: oui, oui.
0: Hein, plus que jamais. Hein,
1: exactement,
0: par les...
1: oui, plus que jamais.
0: Hein,
1: oui,
0: par
1: oui.
0: le temps qui court, hein, c'est pas donné.
1: Ouais,
0: c'est pas donné.
1: Ça fait du bien.
0: Bon,
1: ah bah,
0: écoutez,
1: bien.
0: Je monte, hop là, avec vous, dans la voiture de
1: oui.
0: ma radio. Vous m'emmenez où,
1: oui.
0: du coup, on part?
1: On va aller du côté de Notre-Dame-de-Mont, Noirmoutier,
0: ah
1: bah, quelque
0: si
1: chose
0: vous
1: comme
0: voulez.
1: Ça.
0: Ah, moi, ça me va à merveille. Moi, tout me va.
1: Ça vous va?
0: Ah, mais très bien, très bien, très bien. Partons sur Notre-Dame-de-Mont tout d'abord. Allez hop, je vois une première station U.
1: Non,
0: on continue. Très bien, j'ai compris le message. Hein. On n'est pas arrivé à Noirmoutier de toute façon. Hein. Il y a quand même
1: non, non, non.
0: Vous allez faire quoi aujourd'hui?
1: Oh, j'ai des amis qui arrivent pour déjeuner, des amis de Nantes. Donc,
0: eh ben, voilà. J'arrive aussi.
1: Oui, ben, y a pas de souci, hein. Vous avez l'adresse, donc il n'y a pas de problème. On s'arrête là.
0: On s'arrête, deuxième station
1: oui,
0: U.
1: Oui.
0: C'est bon, vous êtes sûr, André?
1: Oui, on s'arrête.
0: Non, parce qu'on
1: oui,
0: s'est
1: oui.
0: abonné quand même à 50 euros depuis ce matin. On a eu 3 gagnants 50 euros.
1: Oui.
0: On aimerait bien monter un petit peu quand même. On aimerait bien monter un petit peu.
1: Ben, pourquoi pas?
0: Bon, hein, bah, on s'arrête là.
1: Déjà, c'est agréable.
0: Oui,
1: déjà,
0: oui,
1: la petite somme, c'est agréable. Donc, pourquoi pas un peu plus gros.
0: Et puis, on l'a bien compris, petite voiture.
1: Oui.
0: En plus. Hein. Bon, allez, on y va, on regarde.
1: Oui.
0: Attendez, c'est quoi? C'est une Cadillac? Non.
1: Ah non, quand même pas. C'est une Porsche.
0: Ah, bah écoutez, bah je viens ce midi
1: et
0: vous me prêtez
1: ce
0: la
1: midi,
0: Porsche.
1: Je vous prête la voiture et on vous invite à déjeuner. Voilà, il y a
0: pas de
1: soucis.
0: C'est formidable, allez, on y va. Hop là. Sacré André. Ah bah là, remarquez, vous allez pouvoir m'inviter quand même. Moi, je trouve que
1: oui.
0: ça vaut ça. Ah bah oui, oui.
1: Bon.
0: André, j'ai l'immense joie de vous annoncer
1: oui.
0: que vous avez gagné un bon carburant d'une valeur de 80 euros.
1: Oh là là là là là là, j'en tombe assise.
0: Ben, moi aussi, j'ai failli tomber
1: oh,
0: de
1: bah,
0: ma
1: merci
0: chaise.
1: Merci beaucoup. Hein. Merci.
0: Sacré André.
1: Et continuez, Nov FM, c'est vraiment, il n'y a pas que les jeux, mais c'est vraiment la musique. Tout est sympa. Tout
0: merci
1: est sympa.
0: Beaucoup.
1: Continuez.
0: Merci André.
1: Et merci beaucoup. Merci.
0: Mais,
1: donc, je vais où avec ça?
0: Donc, André, jusqu'à midi, en direct avec vous. Je vous souhaite une bonne fin de journée. Moi, je vous dis au revoir.
1: Oui.
0: Non. Elle a la pêche, André.
1: Non,
0: hein. André,
1: oui,
0: vous ne raccrochez
1: oui.
0: pas. André, vous ne raccrochez
1: non,
0: pas.
1: Non.
0: D'accord? À tout de suite.
1: Non, non.
0: Hein?
1: À tout de suite.
0: Voilà, bravo André. Vous vous rendez compte, 80 euros à l'instant de gagner avec Super U, évidemment, Saint-Jean-de-Mont, tout à côté de chez elle. Allez, tout de suite, Adèle Castillon était avec toi. On refait un point. 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

0: magnifique Pascal Obispo, où et avec qui tu m'aimes. Bon, bravo encore, hein, pas mal quand même. On a terminé en beauté avec André, hein, 80 euros au Super U de Saint-Jean-de-Mont. Et puis donc, 3 fois 50 euros pour Priscilla, pour Marine ou encore pour Jérémy. 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Donc, votre tour peut arriver, ça fait deux fois hein, que l'on offre 80 euros. 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Allez, belle journée, on file vers midi avec les Pony Pony Run Run Galway, encore les Superman Lovers. On réalise le tirage au sort, c'est promis, tout à l'heure à 12h20, ok? On fait ça hein, pour Planète Sauvage.
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0: C'était les Pony, Pony Run Run. Allez, bon appétit midi, on sort du boulot. À table, arrive avec les Bananarama et Angèle.
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2: Bonjour à tous. Rémi Daillé est condamné à 6 ans de prison. Le complotiste d'extrême droite a été l'instigateur de l'enlèvement de la petite Mia il y a 5 ans dans les Vosges. Il projetait aussi des actions violentes et un coup d'État. Il souhaitait renverser le gouvernement en prenant l'Élysée par la force. Un second mineur placé en garde à vue dans l'affaire de la fusillade d'Aubagne. Cet adolescent de 13 ans du nord de la France est soupçonné d'avoir été en lien avec le tireur sur les réseaux sociaux. Les enquêteurs cherchent à savoir si ce nouveau suspect est lui aussi attiré par la mouvance qui glorifie les tueries de masse. Le collégien de 14 ans qui a blessé au fusil de chasse le principal de son collège et une enseignante a été mis en examen et placé en détention provisoire. Le ministre de l'Éducation en Gironde, Édouard Geffray, dénonce le saccage criminel d'un lycée de Lormont près de Bordeaux où plusieurs personnes cagoulées et masquées ont cassé des vitres et du matériel informatique. Des ordinateurs ont aussi été volés. Selon le chef d'établissement, le préjudice s'élève entre 100 000 et 200 000 euros. En fin d'après-midi, le ministre de l'Éducation sera de retour à Paris pour rencontrer les organisations lycéennes. Une enquête ouverte dans le Bas-Rhin autour du meurtre d'une femme. Son corps a été retrouvé chez elle, lardé de coups de couteau. Aide à domicile, ce sont ses voisins et ses patients inquiets de son absence qui ont alerté les autorités. La victime vivait avec son fils âgé de 21 ans et atteint d'autisme sévère. Il est toujours recherché. Des prix de plus en plus hauts au mois de septembre. L'inflation a atteint 3,1% en France, son plus haut niveau depuis janvier 2024. Une hausse qui s'explique principalement par la flambée des prix de l'énergie. Le gasoil coûte 44% plus cher qu'il y a un an. L'inflation alimentaire repart elle aussi à la hausse. Et puis en foot, après la Ligue des Champions, place à la deuxième journée de Ligue Europa ce soir. Trois clubs français en lice. Lyon reçoit les Anglais de Crystal Palace à 18h45. À 21h, Marseille accueille l'Olympiakos. Et Rennes affronte l'OFI Crète au Roazhon Park. Voilà pour l'info, passez un excellent après-midi.
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0: Bonsoir Angèle.
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0: Allez, bon soleil, on va faire un point météo évidemment tout de suite. Bon, pas grand chose à craindre pour cet après-midi et tant mieux. 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Demandez un passe carrément pour 4 personnes à gagner, alors que la chance soit avec vous. Demain, c'est carrément passe pour 4 personnes plus rencontre avec les dauphins. Donc bonne chance à vous. C'est tout à l'heure, là, juste après Ariana Grande, Rizza et Mickey qui arrivent. 12h30, l'info, votre journal et puis les jeudis de l'économie, puisque nous sommes jeudi. Avec plaisir, nous allons accueillir Appétit Conception et François Tougeron, manufacteur d'intérieur. On découvre cette entreprise chalandaise tout à l'heure à 12h35.
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0: Un franc soleil en effet pour toute cette après-midi, profitons-en, avec des températures en moyenne qui sont annoncées jusqu'à 25 degrés, toujours un peu plus frais sur la côte, 21, 22, 23 degrés sur les îles et la côte vendéenne, 25 degrés dans les terres. Prochaine marée basse à 19h45, coefficient 62. Attention, on nous annonce quand même des entrées maritimes en fin d'après-midi sur les Pays de Mont.
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0: très réussi, le dernier Mickey, Échec et Matt sur Novma Radio à 12h18. 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Bravo à qui ? Eh bien, un pass quand même pour 4 personnes, direction Port-Saint-Père. Et c'est donc Mélane, c'est le profil hein, voilà, qui a été sélectionné et qui remporte en effet ce très très beau cadeau avec les vacances qui arrivent là demain soir. Ben voilà, c'est la joie tout simplement. On rejoue encore demain et là c'est carrément le pass pour 4 plus rencontre avec les dauphins, valeur inestimable. Donc vous jouez hein, sur nos deux réseaux sociaux évidemment, Insta mais aussi notre Facebook. Bientôt 12h30, le retour de l'info, Marine est là avec Tricheur ou encore Juliette Armanet aussi.
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0: Le dernier, Marine, évidemment, est tricheur sur Nova Radio. Presque 12h30, c'est le retour de l'info. Et votre journal tout d'abord, Emmanuel Achard, rebonjour.
1: Rebonjour Arnaud, bonjour à toutes et à tous. Dans l'actualité, une info de la ville de Noirmoutier qui a lancé, on le rappelle, un sondage en ligne sur une contre-expertise et un moratoire du PPRL. Eh bien, le pour l'emporte, nous dit la ville. Du 1er au 15 octobre, vous avez été nombreux à participer avec ce formulaire en ligne. Et la question, donc, de savoir êtes-vous pour ou contre la réalisation d'une contre-expertise du PPRL et la demande d'un moratoire, 78,5% eh bien, a répondu oui. Selon le Courrier Vendéen, 7 plaintes ont été déposées après la diffusion de la vidéo polémique tournée dans une église de Soulan. Ces plaintes émanent des parents des enfants impliqués. S'étant filmé en train de chanter dans l'enceinte religieuse, les familles ont reçu des menaces de mort, des appels malveillants. Leurs plaintes s'ajoutent à celles du diocèse de Luçon et aux poursuites engagées par le parquet.
0: Un plan canicule de la région, encore quelques jours pour monter un dossier.
1: Ils sont à déposer dès le 2 novembre jusqu'au 5 janvier en réponse aux pertes subies cet été par les agriculteurs et notamment les éleveurs du fait des vagues de chaleur intense et de la sécheresse. Cet été, la région des Pays de la Loire a mis en place ce plan doté d'une enveloppe de 12 millions d'euros ciblée sur la modernisation des bâtiments et la réduction des températures. Pour la filière avicole, l'aide peut concerner des aménagements intérieurs mais aussi extérieurs. On a rencontré à Beauvoir-sur-Mer François Joly, installé depuis plus de 40 ans aux Sartières. Reportage en ligne.
0: Au Palais des Congrès Odyssée à Saint-Jean-de-Mont, un festival fait son retour.
1: Il s'agit du festival Cite à la Trouille organisé par la SEM Saint-Jean Activité. L'événement arrive à sa 25e édition et propose une exposition faite à partir de cucurbitacées comme chaque année au moment d'Halloween. Elle s'ouvre samedi jusqu'au 1er novembre avec aussi beaucoup d'activités. L'expo est gratuite. La céramiste Magali Bruchet et la plasticienne Annette Lavigne ont réalisé cette exposition avec les espaces verts. Reportage en ligne signé Baptiste Pinson.
0: Foot Ligue 3, La Roche à Caen ce soir.
1: Le VFC La Roche en déplacement en Normandie au stade Michel Dornano. Les Lyonnais, leader de Ligue 3, un point devant le FC Rouen qui ira samedi à Paris, au Paris 13 Atlético. Caen est 7e. Le match se compte pour la 10e journée de championnat. Et puis je vous rappelle hier le tirage au sort du 6e tour de la Coupe de France de football. Il se jouera le week-end du 24 octobre et Chalon recevra une équipe de R1, le S Montpellier du Maine-et-Loire.
0: Dans le reste de l'actualité,
1: une suspicion d'intoxication à une substance a identifié ce matin dans le Finistère au collège Saint-Stanislas à Saint-Renan. 13 élèves pourraient être malades. La préfecture a communiqué en fin de matinée. Selon les premiers éléments disponibles, un couple serait monté à bord d'un car scolaire avec un sac contenant cette substance dont la nature reste à déterminer. À leur arrivée au collège, des élèves ont signalé des irritations, des yeux, des picotements à la gorge. Une enquête est ouverte. Certains parlent d'anthrax, mais le préfet appelle à la prudence. Un autre mineur a été placé en garde à vue hier dans le cadre de l'enquête sur les tirs dans un collège d'Aubagne, dans les Bouches-du-Rhône, qui ont blessé un principal et une enseignante. Le jeune tireur présumé, 14 ans, est incarcéré. Et c'est un autre garçon de 13 ans qui est soupçonné d'avoir été en lien avec lui sur TikTok qui est interrogé. Enfin, sans surprise, l'Assemblée nationale a rejeté ce matin l'article 3 du projet de loi de finances 2027 qui prévoyait de réduire l'abattement fiscal des retraités. 116 députés ont voté pour la suppression de cette mesure, 30 ont voté contre.
0: On y va pour la météo.
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0: Depuis le début de la semaine, on vous le dit, jeudi sera la plus belle journée. Et en effet, nous y sommes, nous y sommes.
1: On valide.
0: Exactement, le roi soleil est bien là, avec une belle après-midi. On attend jusqu'à 25 degrés, ce sont des moyennes annoncées, en tout cas dans les terres. Donc si vous pouvez en profiter, profitez-en bien. Quelques entrées maritimes en fin de journée sur les Pays de Mont. Et une perturbation pour demain aussi attendue. Voilà, comme ça vous êtes prévenus.
1: En attendant, le ciel est bleu.
0: Exactement. Dans 2 minutes 30, un invité en face de vous, Emmanuel.
1: C'est François Tougeron qui a lancé l'an passé bien son magasin Appétit Conseil. À parler de cuisine, d'aménagement, de solutions. Beaucoup de sur-mesure surtout aussi.
0: En effet, c'est juste après Bruno Mars.

0: le dernier Bruno Mars sur Nova Radio, 12h36, place au jeudi de l'économie, Emmanuel, avec aujourd'hui Appétit Conception.
1: Et oui, on va à Chaland aujourd'hui découvrir cette entreprise, Appétit Conception, ce magasin ouvert il y a un tout petit peu plus d'un an, manufacture d'intérieur, et son créateur s'appelle François Tougeron. Bonjour François.
2: Bonjour Emmanuel.
1: On va parler de cuisine, d'aménagement intérieur, d'agencement, de solutions de rangement, de mobilier design, de sur-mesure, beaucoup de passion. Mais d'abord, voilà, on va vous rencontrer, vous découvrir, dirigeant. Donc, à Chaland, c'est quoi votre parcours, François? Déjà, vous connaissez bien cette ville de Chaland.
2: Ouais, effectivement. Alors, moi, je suis fils d'artisan. Du coup, c'est tout naturellement qu'en 2010, je suis rentré chez un confrère à Chaland sur la partie cheminée, poêle et agencement en cuisine. Et puis, je fais ce métier-là depuis 2010. Et puis, c'est vrai que c'est un métier qui est hyper intéressant. On rentre vraiment dans le cœur de l'intérieur des gens et dans leur mode de vie pour vraiment adapter le projet à leur fonctionnement.
1: Donc pendant longtemps vous travaillez pour quelqu'un, puis un jour vous décidez de vous mettre à votre compte. Qu'est-ce qui vous a décidé?
2: C'est les événements de la vie qui font ça aussi. Le magasin dans lequel je travaillais sur Chaland a déménagé en fait. Et puis c'était l'occasion pour moi de me poser des questions professionnellement. Et puis ce métier-là, je l'aime profondément et sincèrement. Donc c'était l'occasion de monter un magasin indépendant, puisque tous mes confrères sur Chaland sont des enseignes et des franchises. Et comme je connais très bien le marché et je connais très bien les propositions des fournisseurs, l'idée c'était de travailler avec les fournisseurs que je sélectionne moi-même selon des critères de rapport qualité-prix. Et donc c'était l'occasion de m'installer à mon compte sous le nom Appétit que j'ai donc créé.
1: Voilà, Appétit, on peut vous demander, ça vient d'où Appétit? On pense évidemment à cuisine, le bon repas, etc. Mais il y a une petite différence déjà d'orthographe, hein, il manque un P, un T je crois aussi.
2: Ouais, en fait à l'origine c'était aménagement personnalisé Tougeron intérieur. Effectivement on a rajouté le E pour faire Appétit, pour avoir la sonorité de l'espace cuisine, puisque Appétit Conception c'est en grande partie de la cuisine. Mais je n'ai pas voulu appeler ça Appétit Cuisine, puisque je ne fais pas que de la cuisine.
1: Vous faites plein d'autres choses. Et en tout cas, c'est une démarche particulière, évidemment, de se mettre à son compte, d'ouvrir un magasin. Il y a tout un parcours, hein, peut-être de combattant ou pas d'ailleurs, hein, pour le faire. Vous avez bénéficié d'aide, de soutien?
2: Alors effectivement, de s'installer, c'est un gros projet. C'est effectivement des contraintes tout au long de la création. J'ai eu la chance de bénéficier d'un prêt de chez Innov 85. Donc je les remercie, j'en profite pour les remercier. Et puis après, j'ai un ami qui tenait un magasin de meubles sur Chaland qui ne l'a plus et donc qui m'a accompagné aussi dans cette démarche-là. Et puis ma famille, bien entendu, qui est derrière. Et puis, effectivement, on a d'autres commerçants qui font partie un petit peu aussi de l'accompagnement qu'on peut avoir, puisque je fais partie de l'association des commerçants chalandais. Et c'est vrai qu'on a un groupe où on peut demander conseil, et c'est intéressant.
1: Oui, je vous ai croisé à une matinée, un petit déj, à Chaland, je t'aime. Oui, c'est important le réseau. Alors, on peut dire un petit mot, vous êtes chalandais, je ne sais pas si vous êtes chalandais d'ailleurs.
2: Je suis du Perrier à l'origine,
1: mais vous connaissez très bien le Nord-Ouest Vendée, vous avez grandi là, vous êtes ancré dans le territoire, sport, culture, musique, et c'est important aussi ce réseau-là peut-être.
2: Ouais, effectivement, moi je suis comme vous l'avez dit du cru, alors...

0: Et on a la preuve. On va la garder, Arnaud. Bon, en tout cas, voilà, c'était une petite parenthèse, mais pour expliquer aussi que voilà, c'est important, j'imagine, pour ouvrir un magasin dans un secteur qu'on connaît bien, dans lequel on est à l'aise. Et vous avez en tout cas aussi rapidement assumé, vous l'avez dit tout de suite, un choix important, celui de l'indépendance. Vous n'êtes lié à aucune marque, à aucune franchise. C'est une vraie revendication.
1: Oui, parce que en fait, ce qui se passe, c'est que quand les gens rentrent dans un magasin qui est une franchise d'une enseigne, généralement, ils sont liés à une marque et on peut pas sortir un peu des sentiers battus. Moi, l'idée d'être indépendant, c'est aussi de vraiment personnaliser la proposition. Et quand les gens ont besoin d'un produit qui n'existe pas dans une marque, connaissant très bien le marché, je sais vers qui me tourner, que ça soit aussi bien du mobilier de cuisine, par exemple, que de l'électroménager ou que du meuble, puisque je fais un petit peu de meuble, je fais de la salle à manger et du canapé. Donc sur cette proposition là en fait, on accompagne vraiment le particulier ou le professionnel même des fois dans cette démarche là
0: mais avec aussi des marques que vous avez sélectionnées. Ce sont quoi vos choix, vos critères particuliers et prioritaires?
1: Le critère prioritaire, c'est forcément le rapport qualité prix produit, c'est à dire que on fait des cuisines ergonomiques, fonctionnelles, mais il faut aussi qu'il y ait du style et de l'élégance. Donc en fait, notre métier, c'est ça, c'est marier, on va dire, la nomenclature proposée par le fabricant à un style qui est recherché par le client. Donc en fait, c'est le mariage de ces deux choses-là qui est importante. Et donc c'est ça qui guide le critère. Et puis forcément, le rapport qualité-prix, aujourd'hui, dans le contexte actuel, effectivement, faut savoir proposer les choses au juste prix.
0: Et vous n'êtes pas seul dans le magasin? Vous êtes combien? Vous n'êtes pas nombreux, hein?
1: Non, on est une petite équipe, on est deux personnes, mais... ces deux personnes-là, on est 100% concentré sur l'accompagnement du client. Donc c'est d'autant plus un accompagnement personnalisé, puisque vous connaissez toute l'équipe quand vous passez la porte. Et donc il y a cette proximité-là que le client recherche aussi, hein. Aujourd'hui, c'est aussi la démarche qu'on propose.

0: porte plane, de la porte à cadre. Vous retrouvez aussi un meuble télé, vous retrouvez aussi un meuble d'entrée, du dressing, de la buanderie. Également, donc, comme je l'ai dit tout à l'heure, deux salles à manger avec des formes de table originales et avec de la fonctionnalité. Et puis de la table, de la chaise. Également de la verrière bois et de la verrière alu à l'intérieur.
1: Des verrières aussi, et vous le dites, on va un peu sortir de l'ordinaire quand on passe la porte du magasin.
0: Oui, l'idée c'est de montrer en fait l'étendue de notre compétence et notre savoir. Donc on présente des choses qui sortent un peu de l'ordinaire, de la verrière ouvrante pliante, suspendue, de la verrière avec des cintres, voilà. Également sur l'électroménager, on peut proposer des choses qui sont un peu nouvelles sur le marché, comme des frigos encastrables en 75 cm. Et puis on propose aussi dans le magasin une cuisine qui est en fonctionnement, dans laquelle vous avez une table de cuisson qui est intégrée au plan de travail. Donc en fait, elle est totalement dissimulée. Vous posez votre récipient directement sur le plan de travail.
1: Ah oui.
0: Et vous pouvez faire cuire vos aliments à même la matière.
1: C'est dingue ça.
0: Donc ça, c'est un produit qui est sorti à peu près au même moment où j'ai ouvert le magasin. Et puis je trouvais ça effectivement pertinent de le montrer, de le proposer. Voilà, c'est des produits qui sortent un peu de l'ordinaire, mais ça permet de voir un peu l'étendue des possibilités.
1: Et ça marche, le client apprécie ce côté très original.
0: Effectivement, le client, dès qu'on lui montre des solutions qui répond à son besoin, il adhère forcément, puisque ça répond, comme je le dis, à un besoin. Donc l'idée, c'est, alors, le client adhère pas à tous les produits, mais l'idée c'est aussi de montrer la largeur de gamme, la capacité à proposer des produits innovants. C'est pour ça aussi qu'on se déplace énormément dans les salons pour pouvoir voir un peu les nouveautés qui arrivent, de voir les produits, de les toucher, de les tester. Parce qu'effectivement, quand le client, on propose un produit au client, l'idée c'est que qu'on connaisse déjà le produit, que ça sorte pas du chapeau comme ça, qu'on l'ait validé d'abord nous en interne.
1: Alors, la première proposition de cœur du métier à l'origine, c'est la cuisine. Et vous travaillez donc vraiment de la sélection des matériaux à l'agencement des équipements. Je vous cite, je suis allée voir justement votre site internet. C'est un travail complet que vous proposez.
0: Oui, on peut effectivement agencer l'ensemble d'un appartement, d'une maison, pour un particulier comme d'ailleurs pour les pros. Vous avez un projet de cuisine, on peut vous accompagner avec votre projet de cuisine. Vous pouvez revenir 5 ans après parce que vous voulez faire un meuble télé, vous voulez faire une bibliothèque, vous voulez faire un dressing. Vous voulez agencer votre entrée pour avoir quelque chose de plus convivial, on vous accompagne dans ce processus-là.
1: Et dans ces projets, avec des solutions alors, vraiment variées, mais vous évoquez quand même pas mal de solutions haut de gamme aussi.
0: Oui, comme je l'expliquais tout à l'heure, la solution de chez Novi Undercover, la plaque qui est dans le plan de travail, ça c'est des solutions effectivement qui sont haut de gamme. Le choix des matériaux, comme vous l'avez évoqué, on travaille l'ensemble des matériaux, aussi bien de la pierre que de la céramique, aussi des stratifiés qui sont moins onéreux. Mais en fait, on est toujours dans la démarche de personnaliser, donc qui dit personnaliser dit des produits un peu spécifiques. Donc là on va aller vers des produits un peu plus haut de gamme, mais on répond également à du primo accédant, on répond aussi à du locatif, donc on sait aussi s'adapter à un budget. C'est vrai que le magasin a été construit sur du milieu haut de gamme, mais on peut aussi aller chercher éventuellement des produits un petit peu moins coûteux, qui répondent à un autre besoin aussi.
1: Voilà, faut pas se dire, c'est pas pour moi.
0: Voilà.
1: Faut passer la porte.
0: Effectivement, venez nous rencontrer, venez échanger, et vous serez peut-être surpris, effectivement, de ce qu'on propose.
1: Alors justement, dans vos propositions, on l'a évoqué, des solutions d'agencement, de rangement, du mobilier. On va encore développer toutes ces questions dans quelques minutes, Arnaud.
2: Et juste après, Alex Warren, le dernier, sur Nov'.

0: Alex Warren, c'est le nouveau évidemment sur Nova Radio, 12h49, la suite des jeudis de l'économie. Nous découvrons, on continue à Petit Conception avec François Tougeron à vos côtés.
1: Exactement, on est 6 rue Marie-Arel à Petit Conception, c'est un magasin que vous avez ouvert au mois de mai 2025, c'est ça, hein?
0: C'est ça.
1: Donc François Tougeron, cuisiniste, agenceur, proposé du sur-mesure, on le rappelle, pour un intérieur harmonieux, fonctionnel. Je suis allée sur votre site, il y a plein d'explications, on peut voir toute votre démarche, très esthétique, hein, c'est important ça aussi.
2: Oui, ça fait partie effectivement du processus, on travaille l'esthétisme, les gens peuvent venir nous voir avec une photo d'une ambiance qu'ils aiment bien, on travaille autour de ça, ça peut démarrer comme ça, et la seconde partie, c'est ce que je disais tout à l'heure, c'est l'ergonomie en fait, on distribue les meubles, on dessine les agencements en fonction de l'espace disponible, mais aussi de la fonctionnalité que le client veut avoir. Donc en fait, c'est le lien entre l'esthétisme et l'ergonomie. Donc c'est ça notre cœur de métier.
1: Donc le travail d'agenceur, comment on se forme d'ailleurs à ce travail, ou c'est l'expérience au fil des ans?
2: C'est, alors moi, dans mon cas personnel, effectivement, c'est l'expérience au fil des ans, puisque quand je suis rentré en 2010 dans l'entreprise Gauvry à Challans, j'étais sur la partie cheminée et la partie poêle, et en fait mon collègue qui s'occupait de la partie cuisine m'a formé. En fait, on a partagé de longues années, et je le remercie parce que c'était ultra formateur. En plus, il était ébéniste à la base, donc c'est comme ça que je me suis formé. Et puis après, c'est effectivement en travaillant sur les projets, en découvrant les solutions des fabricants qu'on évolue et qu'on arrive à atteindre ce niveau-là aussi de compétences et puis d'exigences, puisque on fait pas que dessiner, on installe et on réceptionne les chantiers, parce qu'on est toujours heureux de les réceptionner puisqu'on voit la finalité de notre travail.
1: Et c'est plutôt sympa, moi j'ai vu quelques photos hein, sur votre site ou sur Facebook notamment, donc c'est un travail particulier. Vous avez un petit peu déjà répondu à la question, dans quel contexte, dans quel projet on peut vous appeler pour l'agencement?
2: Dans tous les agencements intérieurs, hein. Alors, comme on le disait tout à l'heure, principalement à la cuisine, mais vous avez une entrée à réaménager, vous avez une bibliothèque à créer, vous avez une buanderie à aménager. C'est des produits qu'on fait de plus en plus, puisqu'on a de la fonctionnalité et puis du confort à l'usage, puisqu'on peut mettre les machines en hauteur. On fait du claustrat, on fait de la verrière. Il n'y a pas vraiment de limite. Vous voulez faire un bar à toutou, on peut dessiner un bar à toutou.
1: Pourquoi pas?
2: C'est possible.
1: Et on peut vous appeler pour optimiser un espace, délimiter une pièce un peu différemment.
2: Oui.
1: Et donc là, vous allez avoir plein d'idées.
2: Effectivement, on est architecte d'intérieur, dans le sens où architecte d'intérieur, on peut utiliser ce terme, mais oui, on est dans cette démarche-là. En fait, on peut marquer des espaces de plein de manières différentes, que ce soit physiquement ou aussi visuellement par des subterfuges différents.
1: La différence, c'est un mot qui revient souvent, hein, j'imagine. Enfin, je le vois. Et puis, on a dans les propositions d'Appétit Conception, voilà, toute une gamme de rangements possibles, alors de petits rangements à des grands rangements.
2: Oui, on fait aussi un petit peu de mobilier. C'est pas notre cœur de métier, mais on peut le faire. Mais effectivement, du rangement, on l'adapte. On parle beaucoup du particulier, mais effectivement, il m'arrive aussi de faire du professionnel. Là, par exemple, je suis à un salon de coiffure au Fenouillet. Je fais aussi de l'aménagement de bureau, je fais aussi du mobilier de bureau. Donc en fait, toutes ces gammes-là qu'on peut proposer aux clients, ça permet de répondre à un besoin également. Donc sachez, vous professionnels, que vous pouvez potentiellement faire appel à moi si vous avez des besoins un peu particuliers. Donc du mobilier vraiment spécifique bureau, et puis de l'agencement dans des bureaux, comme vous l'avez fait à Neuve dans votre joli bâtiment qui est bien agencé.
1: Sympa, très sympa. Vous aimez en tout cas la singularité, François, et vous aimez aussi surprendre avec des idées novatrices. Alors, je vous cite encore, hein, c'est sur votre site. Voilà, on comprend la démarche. Est-ce qu'on peut avoir des exemples? Alors, il y a effectivement cette plaque, mais bien d'autres choses, j'imagine.
2: Oui, alors dans la partie électroménager, on peut avoir des produits un petit peu originaux, comme des fours avec une double porte pour pouvoir cuire sur deux niveaux différents, mais qui s'ouvrent indépendamment l'une de l'autre. On peut avoir des systèmes d'aspiration qui sont intégrés dans les plaques maintenant, des choses qui sont un peu courantes. Dans les innovations qu'on peut avoir, je prenais l'exemple de mon bureau sur lequel j'ai une verrière alu avec des portes battantes suspendues, donc pas de rails au sol, ce qui permet de fermer l'espace quand on veut travailler au calme et de l'ouvrir quand on a une réception ou quand on accueille des clients. Ça, ce sont des solutions. Et puis, on travaille avec un fabricant français qui fait de la chaise et vous pouvez choisir le coloris de la structure, ce sont des structures en acier, et puis le coloris du tissu. Donc là, ça permet d'avoir des combinaisons pour une seule chaise de plus de 500 combinaisons possibles. Donc, on peut vraiment faire du spécifique.
1: Et alors donc là, ça fait un peu plus d'un an maintenant que l'entreprise a été créée. Votre premier bilan de cette première année, est-ce que vous avez des chantiers qui vous ont particulièrement plu, dont vous êtes particulièrement fier?
2: Oui, bien entendu, l'année est positive puisque c'est un lancement et que on est dans la dynamique de l'ouverture. Et puis c'est quand même un petit peu mon bébé, donc c'est normal qu'on soit fier et satisfait du travail qui est accompli. Les lieux un peu sympa avec qui j'ai travaillé à Chalon, vous pouvez aller à l'Escale en Provence, vous verrez du mobilier que j'ai dessiné et qu'on a installé chez Brigitte. Donc ça, c'est un dossier assez sympa puisque c'est chez une consoeur commerçante. Et puis on a fait des beaux projets, je pense à un projet à Saint-Jean-de-Mont où on a fait une très belle cuisine avec des très beaux matériaux, accompagné d'un meuble d'entrée, accompagné d'un espace cave à vin. C'est des choses qu'on fait pas tous les jours, mais effectivement on a une pièce qui est clos avec de la verrière, avec du mobilier intérieur qui a vocation à accueillir l'espace vin de monsieur, et c'est plutôt des projets qui sont un peu marquant.
1: Ouais, j'imagine quand on vient avec des exigences, ça vous plaît.
2: Oui, tout à fait.
1: Plutôt, et réciproquement. En ce moment, je suis allée voir aussi sur vos réseaux sociaux, hein, vous avez lancé des conditions d'automne, quelques promos, c'est important ça aussi en ce moment.
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1: 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Longue vie à votre magasin alors.
2: Merci.
1: Et à votre entreprise.
2: Merci à vous.
1: Merci à vous.
0: Merci en effet François, toujours. Merci Emmanuel. À demain évidemment pour les rendez-vous de midi avec Chalangois Communauté et l'Atlas de la Biodiversité.
1: Et voilà, qui va proposer des animations très bientôt, dès le 24 octobre d'ailleurs, sur tout le territoire. Et on va recevoir notamment Johan Graal, le vice-président de Chalangois Communauté.
0: Voilà, ce sera demain à 12h35. Merci. Voici Roya Phare pour aller jusqu'à 13h.

0: C'était Roya, bon appétit, 13h. Le retour des infos également. Et juste après, la playlist de l'après-midi, joue à Secret Service ou encore Bigflo et Oli. Bon après-midi.
1: 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Bonjour à tous. L'examen du budget se poursuit à l'Assemblée nationale. Les députés rejettent le plafonnement de l'abattement fiscal pour les retraités. La mesure prévoyait de faire passer de 4 400 à 3 000 euros le plafond de l'abattement applicable aux pensions de retraite, ce qui aurait rapporté à l'État près d'1,5 milliard d'euros. La suite de l'enquête sur la fusillade de lundi dans un lycée d'Aubagne, un autre mineur a été placé en garde à vue. Le suspect de 13 ans a été interpellé dans le nord de la France. Il aurait entretenu des liens avec le tireur via les réseaux sociaux. Il pourrait lui aussi faire partie de la mouvance qui glorifie les tueries de masse. L'auteur des coups de feu, lui, âgé de 14 ans, a été mis en examen et placé en détention provisoire. Ils ont allumé un feu il y a 10 jours dans un lycée de Gironde à Saint-André-de-Cubzac. 3 adolescents seront jugés au mois de janvier pour destruction du bien d'autrui par moyen dangereux. Le feu a été allumé avec de l'essence, un déodorant et un briquet. Dans l'attente de leur procès, les 3 lycéens n'ont plus le droit de manifester sur la voie publique. Une grève à la SNCF le 5 novembre. Les 4 principaux syndicats de la compagnie ferroviaire appellent à cesser le travail pour alerter sur les salaires, les services publics, l'emploi et l'industrie. Autre mouvement de colère, celui des taxis à Paris. Le collectif Team Taxi appelle les chauffeurs à manifester aujourd'hui pour dénoncer la concurrence jugée déloyale des VTC dans les aéroports parisiens, mais aussi pour demander un renforcement des contrôles face à la dégradation de leurs conditions de travail. Vers la fin de la fonderie de Bretagne, le tribunal de commerce de Lorient doit acter aujourd'hui la liquidation de l'entreprise, un site historique qui emploie 244 personnes. Aucun repreneur n'a été trouvé dans les temps. Le ministre délégué chargé de l'industrie, Sébastien Martin, assure que la mobilisation de l'État a été totale avec les collectivités locales. Et puis en tennis de table, médaille assurée au championnat d'Europe de Ljubljana pour les frères Lebrun en double. Les Français se sont imposés ce matin en quart de finale. Ils se qualifient pour les demi-finales et s'assurent donc une médaille. Voilà pour l'essentiel de l'info. Excellente journée.
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1: Bonjour à tous, Sébastien Lecornu déplore une dérive du mouvement lycéen. Selon le Premier ministre, la mobilisation s'est transformée en mouvement de violences urbaines. Il regrette une augmentation de l'intensité de la violence et dénonce la récupération politique du mouvement. Le ministre de l'Éducation, lui, est en Gironde. Édouard Geffray dénonce le saccage criminel d'un lycée de Lormont près de Bordeaux où plusieurs personnes cagoulées et masquées ont cassé des vitres et du matériel informatique. Des ordinateurs ont aussi été volés. Selon le chef d'établissement, le préjudice s'élève entre 100 000 et 200 000 euros. En fin d'après-midi, le ministre de l'Éducation sera de retour à Paris pour rencontrer les organisations lycéennes. Un second mineur placé en garde à vue dans l'affaire de la fusillade d'Aubagne. Cet adolescent de 13 ans du nord de la France est soupçonné d'avoir été en lien avec le tireur sur les réseaux sociaux. Les enquêteurs cherchent à savoir si ce nouveau suspect est lui aussi attiré par la mouvance qui glorifie les tueries de masse. Le collégien de 14 ans qui a blessé au fusil de chasse le principal de son collège et une enseignante a été mis en examen et placé en détention provisoire. Comment mieux lutter contre les violences périscolaires? La sénatrice Agnès Evren, rapporteure de la commission d'enquête, a présenté son rapport aujourd'hui avec plusieurs pistes, à commencer par une meilleure formation sur la protection de l'enfance, la création d'un diplôme d'État adapté au métier de l'animation périscolaire, mais aussi le renforcement des fichiers pour empêcher les prédateurs sexuels de passer entre les mailles du filet. Rémi Daillé est condamné à 6 ans de prison. Le complotiste d'extrême droite a été l'instigateur de l'enlèvement de la petite Mia il y a 5 ans dans les Vosges. Il projetait également des actions violentes et un coup d'État. Et puis en foot, après la Ligue des Champions, place à la deuxième journée de la Ligue Europa ce soir. Trois clubs français en lice. Lyon reçoit les Anglais de Crystal Palace à 18h45. À 21h, Marseille accueille l'Olympiakos. Et Rennes affronte l'OFI Crète au Roizen Park. Voilà pour l'essentiel de l'info. Excellente journée.
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1: Les enfantines, c'est au Perrier tout ce week-end au Marot. Rendez-vous des tout-petits et de leur famille avec des spectacles, des activités. Infos sur mediatech.omdm.fr. C'est à la Trouille, s'ouvre également ce week-end. Vous avez les inscriptions possibles en ligne sur le site du festival, à l'Office de tourisme de Saint-Jean-de-Mont, par téléphone aussi. C'est la 25e édition avec plein d'activités pour tous les âges, des spectacles, une grande expo à Odyssia. Il était une fois, c'est à la Trouille avec Annette Lavigne, c'est sa dernière, Magali Bruchet et les espaces verts. Il est même possible de profiter de visites guidées avec Annette pendant les vacances dans le programme du site. Spectacle ce soir à la balise Inconstance, un seul en scène écrit par Constance et Pascal Duclerc-Mortier. Beaucoup d'humour et d'émotion avec Constance qui se livre. Elle est sincère, elle parle de ses fragilités. C'est à Saint-Hilaire-de-Riez à 20h30. La billetterie de la Comédie Montoise pour son spectacle Avec Vue sur la rue à Odyssea à Saint-Jean-de-Mont en novembre est ouverte. On peut le faire par téléphone 06 86 81 91 42. Vous avez aussi des permanences au Super U de Saint-Jean-de-Mont dans la galerie marchande. Aujourd'hui, samedi 24 octobre, le 5 novembre aussi, c'est toute la journée. Un concours de belote demain avec l'UNC de Saint-Jean-de-Mont. Ce sera à Saint-Jean, au Palais des Congrès Odyssea, à partir de 14h pour les jeux. C'est 10€ par joueur. Plus d'infos au 06 31 75 82 49.
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1: Bonjour à tous. Le ministre de l'Éducation promet des mesures sur Parcoursup d'ici la fin du mois. Le temps des décisions est proche, mais pour l'instant, on y travaille, a expliqué Édouard Geffray en déplacement dans un lycée près de Bordeaux. En fin d'après-midi, le ministre sera de retour à Paris pour rencontrer les organisations lycéennes. La suite de l'enquête sur la fusillade de lundi dans un lycée d'Aubagne, un autre mineur a été placé en garde à vue. Le suspect de 13 ans a été interpellé dans le nord de la France. Il aurait entretenu des liens avec le tireur via les réseaux sociaux. Il pourrait lui aussi faire partie de la mouvance qui glorifie les tueries de masse. L'auteur des coups de feu, lui âgé de 14 ans, a été mis en examen et placé en détention provisoire. Que s'est-il passé dans un bus du Finistère ce matin? Plusieurs élèves ont été exposés à une substance indéterminée qui leur a provoqué des irritations aux yeux et des picotements à la gorge. Ils ont été transférés à l'hôpital. Un couple serait monté à bord du bus avec un sac contenant la substance. Une enquête est ouverte par le procureur de Brest. Une grève à la SNCF le 5 novembre. Les quatre principaux syndicats de la compagnie ferroviaire appellent à cesser le travail pour alerter sur les salaires, les services publics, l'emploi et l'industrie. Autre mouvement de colère, celui des taxis à Paris. Le collectif Team Taxi appelle les chauffeurs à manifester aujourd'hui pour dénoncer la concurrence jugée déloyale des VTC dans les aéroports parisiens, mais aussi pour demander un renforcement des contrôles face à la dégradation de leurs conditions de travail. L'examen du budget se poursuit à l'Assemblée nationale. Les députés rejettent le plafonnement de l'abattement fiscal pour les retraités. La mesure prévoyait de faire passer de 4 400 à 3 000 euros le plafond de l'abattement applicable aux pensions de retraite, ce qui aurait rapporté à l'État près d'1,5 milliard d'euros. Et puis, top départ ce soir du Grand Raid de La Réunion. Plus de 7200 coureurs au départ. 5 courses au programme et en particulier l'épreuve Rennes, la Diagonale des Fous. 180 km à parcourir avec 10 000 mètres de dénivelé positif. Voilà pour l'info. Passez une excellente journée.
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1: Super spectacle demain à Notre-Dame-de-Mont-Yol, spectacle de la cinquième saison avec Tu connais la chanson de Louis Caratini, un stand-up poétique, musical, interactif, sorte de blind test de la chanson française. Des rendez-vous seniors sur le territoire, spectacle Histoire d'en rire à Bouin, salle de l'Estran, demain à 15h avec Marie-Noëlle Guillet et Pascal Théier de Souffle d'Expression, sur inscription au 02 44 36 30 38 ou par mail à préventionsenior@chalangois.fr. Samedi au Bazé à 15h, vous avez à Saint-Jean-de-Mont la section Fab de l'Art Expo qui vous propose un documentaire, La Vache, le territoire et nous, réalisé par Alain Moreau et Serge Gauthier. On parle de la transformation du monde rural, des paysages, de nos modes de vie. Projection suivie d'une conférence débat. Et vous aimez Brassens, n'hésitez pas à aller ce week-end au Petit Théâtre Montois de Parler, les lieux 60 chemin du Marie-Ganache à Saint-Jean-de-Mont. Il accueille le trio Banc Public samedi à 19h30, dimanche à 15h pour deux séances différentes autour de beaucoup de chansons de Georges Brassens, de dates, de répertoires, de narratifs. 37 morceaux au total réservés par mail à claudine.sensier@gmail.com. Enfin, du théâtre, samedi au Marais à Chalon, spectacle important de la saison culturelle après une résidence l'an passé. Le collectif Espace présente son nouveau spectacle Blanche avec Way. Way, c'est une petite fille rêveuse, elle joue, elle danse. Elle raconte des histoires à sa mémé, Blanche, excentrique grand-mère qui commence à dérailler, la maladie d'Alzheimer en ligne de fond. Réservée sur saisonculturelle.chalon.fr.
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0: Radio, Kungs ou encore Teddy Swims avec Mr. Know It All. Tout de suite l'info, il est 16h. Et le Flash est présenté par François Germa. Bonjour François.
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2: Bonjour à tous. La fonderie de Bretagne placée en liquidation judiciaire. La décision du tribunal de commerce de Lorient. Aucun repreneur ne s'est manifesté pour reprendre l'usine du Morbihan qui emploie 244 personnes. La CGT déplore un drame humain et industriel inacceptable. La fonderie de Bretagne est spécialisée dans la fabrication de pièces métalliques en fonte destinées principalement à l'industrie automobile. Sébastien Lecornu déplore une dérive du mouvement lycéen. Selon le Premier ministre, la mobilisation s'est transformé en mouvement de violence urbaine. Il regrette une augmentation de l'intensité de la violence et dénonce la récupération politique du mouvement. En parallèle, des membres du personnel du lycée Paul-Éluard à Saint-Denis dénoncent une intervention violente de la police. Des agents étaient sur place pour interpeller un élève. Ils ont allumé un feu il y a 10 jours dans un lycée de Gironde à Saint-André-de-Cubzac. 3 adolescents seront jugés au mois de janvier pour destruction du bien d'autrui par moyen dangereux. Le feu a été allumé avec de l'essence, un déodorant et un briquet. Dans l'attente de leur procès, les 3 lycéens n'ont plus le droit de manifester sur la voie publique. Comment mieux lutter contre les violences périscolaires? La sénatrice Agnès Evren, rapporteure de la commission d'enquête, a présenté son rapport aujourd'hui avec plusieurs pistes, à commencer par une meilleure formation sur la protection de l'enfance, avec la création d'un diplôme d'État adapté au métier de l'animation périscolaire, mais aussi le renforcement des fichiers pour empêcher les prédateurs sexuels de passer entre les mailles du filet. Rémi Daillé, condamné à 6 ans de prison, le complotiste d'extrême droite a été l'instigateur de l'enlèvement de la petite Mia il y a 5 ans dans les Vosges. Il projetait aussi des actions violentes et un coup d'État. Et puis les pandas du zoo de Beauval sur le départ, ils vont quitter la France le 17 décembre. Les 2 animaux sont nés dans le zoo il y a de cela 5 ans. Le directeur de Beauval annonce également l'arrivée d'un nouveau couple de pandas début 2027 pour une durée de 10 ans. Voilà pour l'essentiel de l'actualité. Excellent après-midi.

0: Robbie Swims, Mr. Know It All, c'est sur Nov, ma radio.
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0: Ouais, je trouve qu'il y a quand même quelques petites similitudes dans cette chanson avec Somebody That I Used To Know de Gauthier. Ouais, on dirait qu'il y a une petite inspiration. Teddy Swims, en tout cas, c'est encore une fois un carton pour lui. Je suis ravi de vous retrouver, on est de plus en plus proche du week-end, de plus en plus proche du coup d'envoi des vacances scolaires également. Nous sommes aujourd'hui jeudi, voilà, plus qu'une dernière petite journée à traverser, et week-end ou vacances, c'est selon tout un chacun. À venir, elle se sent bien, bah, ça se comprend, Charlotte Cardin, on va écouter Feel Good, et puis Louane, nouvelle chanson pour elle, mode avion, c'est sur Nov, ma radio.

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1: 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On écoutait Tovlo, Tovlo, chanteuse suédoise qui a publié d'ailleurs il y a quelques semaines maintenant son tout nouvel album. Et parmi les guests, il y a Stromae. Stromae qui avait fait un duo avec Pomme, Ma meilleure ennemie, on s'en souvient. Stromae qui a collaboré avec le DJ allemand Paul Kalkbrenner dernièrement, qui a collaboré avec Madonna, excusez du peu, sur le nouvel album de Madonna, Confession 2. Maintenant, une collab avec Tovlo. Je pense qu'il doit avoir un beau répertoire sur son téléphone. J'ai l'impression qu'il y a quelques personnalités là-dedans. Kenji Girac qui arrive, on va écouter Cool. Il y a aussi Miley Cyrus et la suite après la pause sur Nov Ma Radio.
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0: elle est plutôt réussie cette reprise. Riviera sur Nov Ma Radio, on écoutait She Doesn't Mind. On parlera cadeau parce qu'on a une belle dotation en ce moment. Et à l'approche des vacances, c'est peut-être le moment de jouer avec nous et de gagner vos invitations pour Planète Sauvage. Je vais vous en reparler un tout petit peu plus tard. Pour l'heure, Jean-Jacques Goldman avec Michael Jones, Adèle Castillon, encore Jérémy Frérot. On va écouter Frérot, c'est après le Bloc Nov.
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2: Du théâtre à Noirmoutier, samedi soir, 1h à t'attendre. Un spectacle entre tendresse et vérité. Un huis clos avec Thierry Frémont et Nicolas Vaude. C'est au Salorge, évidemment, spectacle de la saison culturelle de Noirmoutier. Va suivre la récré d'automne qui revient pour une 3e édition. Les vacances vont s'ouvrir samedi, dès lundi jusqu'au jeudi 22 octobre. Plein d'animations pour les jeunes au Salorge avec des spectacles accessibles dès 6 semaines. Des ateliers du cirque, un espace sensoriel. Certaines animations sont gratuites, d'autres payantes, réservées auprès des Salorges sur place ou par téléphone 02 51 39 01 22. À Saint-Jean-de-Mont, on profite toujours d'une exposition à la médiathèque pour Octobre Rose sous l'écorce de Mélinda Blanchet. C'est jusqu'à samedi, un dialogue entre corps et nature. Et ce vendredi, à la ferme du Vazet à 20h, spectacle de chansons hispaniques polyphoniques avec le duo Negra Luz. Soirée organisée par Vendée Glotte pour Octobre Rose. L'entrée, c'est 10 euros. Réservé sur Eloasso à la médiathèque de Saint-Gervais. Se poursuit jusqu'à la fin du mois. L'exposition Le Marais se raconte, 200 ans d'histoire. On parle de l'ASA, association syndicale autorisée du Dain, qui fête ses 2 siècles. Venez découvrir son histoire, la structure historique du Marais de Saint-Gervais et Beauvoir, avec ses 650 propriétaires aujourd'hui, plus de 2200 hectares, 17 écluses et des kilomètres de réseau. On reste à Saint-Gervais à la médiathèque demain soir, 19h30. Soirée pyjama pour les enfants dès 5 ans. Sur inscription, c'est gratuit.
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0: c'est Eden So Joe sur Nov Ma Radio.
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0: Bon, dernier appel, dernière ligne droite pour ce jeu concours Planète Sauvage qui est en place depuis lundi. Si vous voulez vivre une aventure inoubliable à Port-Saint-Père, eh bien tentez de gagner vos invitations. Et comme demain c'est vendredi, demain ce sera le tirage, on vous en parle depuis lundi, ce sera le tirage pour le Super Pass avec 4 invitations plus carrément la rencontre avec les dauphins à Planète Sauvage. Alors venez jouer, dépêchez-vous hein, tout de suite sur le Facebook de Nov Ma Radio et deux fois plus de chances de gagner en jouant aussi sur notre Insta. On va retrouver Synapson, il y a Freya Sky également, Silent Treatment, avant les infos de 17h sur Nov Ma Radio.
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0: c'est l'heure du flash. Après ça, Marine ou encore Louis Tomlinson. Il est 17h. Et on retrouve tout de suite François Germain.
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2: Bonsoir à tous. Il prendra la parole en début de soirée. Le ministre de l'Éducation, Édouard Geffrey, s'exprimera tout à l'heure à l'issue de la visioconférence avec les représentants des associations lycéennes. Alors que le mouvement de contestation pour demander de meilleures conditions d'apprentissage se poursuit, Édouard Geffrey promet que des mesures autour de Parcoursup seront annoncées d'ici la fin du mois. La suite de l'enquête sur la fusillade de lundi dans un lycée d'Aubagne. Un autre mineur a été placé en garde à vue. Le suspect de 13 ans a été interpellé dans le nord de la France. Il aurait entretenu des liens avec le tireur via les réseaux sociaux. Il pourrait lui aussi faire partie de la mouvance qui glorifie les tueries de masse. L'auteur des coups de feu, âgé de 14 ans, a été mis en examen et placé en détention provisoire. Que s'est-il passé dans un bus du Finistère ce matin? Plusieurs élèves ont été exposés à une substance indéterminée qui leur a provoqué des irritations aux yeux et des picotements à la gorge. Ils ont été transférés à l'hôpital. Un couple serait monté à bord du véhicule avec un sac contenant la substance. Une enquête est ouverte par le procureur de Brest. L'examen du budget se poursuit à l'Assemblée nationale. Les députés rejettent le plafonnement de l'abattement fiscal pour les retraites. La mesure prévoyait de faire passer de 4 400 à 3 000 euros le plafond de l'abattement applicable aux pensions de retraite, ce qui aurait rapporté à l'État près d'1,5 milliard d'euros. La fonderie de Bretagne est placée en liquidation judiciaire. Décision prise par le tribunal de commerce de Lorient. Aucun repreneur ne s'est manifesté pour reprendre l'usine du Morbihan qui emploie 244 personnes. La CGT déplore un drame humain et industriel inacceptable. La fonderie de Bretagne est spécialisée dans la fabrication de pièces métalliques en fonte, destinées principalement à l'industrie automobile. Et puis, top départ ce soir du Grand Raid de la Réunion. Plus de 7200 coureurs au départ. 5 courses au programme et en particulier l'épreuve reine, la Diagonale des Fous. 180 km à parcourir avec 10 000 mètres de dénivelé positif. Voilà pour l'info. Excellente fin d'après-midi.
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0: Marine est sur Nov, ma radio, c'est Tricheur.
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0: C'est JM, je vous accompagne jusqu'à 19h. Le 16-19, on fait le retour à la maison ensemble. Après une journée de boulot, on aura l'occasion tout à l'heure d'aller courir au ralenti dans un maillot rouge sur une plage de Malibu. Ou en tout cas, imaginez qu'on court, parce qu'on ne pourra pas tous le faire. Autant le dire. Moi, je pourrais pas le faire d'ailleurs. Non, ça va pas être permis. Kavinsky et Angèle, on va écouter Night Call. J'ai aussi Slimane avec Première fois. Et puis là, tout de suite, on jette un coup d'œil sur la météo.
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3: Allez, profitez bien de cette belle fin d'après-midi en nord-ouest Vendée, même si nous attendons quelques entrées maritimes, hein, notamment pour les pays de Mont et sur les îles Dieu et de Noirmoutier. Justement, nous aurons une perturbation demain, très nuageux avec quelques crachins, voire même de la pluie attendue. Il fera 13 à 16 degrés demain matin.
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0: c'est totalement réussi cette chanson. Bruno Mars et On My Soul.
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0: Et je vous le disais tout à l'heure, on va courir sur une plage de Malibu avec ce célèbre générique et cette célèbre chanson d'ailleurs. La Fox vient de dévoiler une longue bande-annonce du nouveau Baywatch, le nouveau Alerte à Malibu. On y entend cette fameuse chanson, on revoit les maillots rouges, les courses au ralenti sur la plage et même un sauvetage spectaculaire avec un avion qui s'écrase en mer.

0: Disney+. On va les retrouver à Harry Styles, j'ai aussi Taylor Swift, Passion Zero sur Nov.
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0: Les U2 et cette collaboration avec Martin Garrix sur Nov Ma Radio.
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0: Les U2 qui ont dévoilé également un single plutôt rock tout récemment, parce que ça y est, il y a le nouvel album qui arrive, Carnaval de Luz. Ce sera pour le mois prochain, en mode célébrons nos 50 ans de carrière pour le groupe, la bande à Bono, le groupe U2. Kyo arrive, Vincent Delerm, Mylène Farmer également. Le nouvel extrait du futur album, on va écouter des LOL et des Quoi, c'est après le Bloc Nov.
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2: Les enfantines, c'est au Perrier tout ce week-end, au Maro, rendez-vous des tout-petits et de leurs familles avec des spectacles, des activités, infos sur mediatek.omdm.fr. C'est à la Trouille, s'ouvre également ce week-end. Vous avez les inscriptions possibles en ligne sur le site du festival, à l'Office de tourisme de Saint-Jean-de-Mont, par téléphone aussi. C'est la 25e édition, avec plein d'activités pour tous les âges, des spectacles, une grande expo à Odyssée. Il était une fois, c'est à la Trouille, avec Annette Lavigne, c'est sa dernière, Magali Bruchet et les espaces verts. Il est même possible de profiter de visites guidées avec Annette pendant les vacances dans le programme du site. Spectacle ce soir à la balise Inconstance, un seul en scène écrit par Constance et Pascal Duclerc-Mortier. Beaucoup d'humour et d'émotion avec Constance qui se livre. Elle est sincère, elle parle de ses fragilités. C'est à Saint-Hilaire-de-Riez à 20h30. La billetterie de la Comédie Montoise pour son spectacle Avec vue sur la rue à Odyssée à Saint-Jean-de-Mont en novembre est ouverte. On peut le faire par téléphone 06 86 81 91 42. Vous avez aussi des permanences au Super U de Saint-Jean-de-Mont dans la galerie marchande. Aujourd'hui, samedi 24 octobre, le 5 novembre aussi, c'est toute la journée. Un concours de belote demain avec l'UNC de Saint-Jean-de-Mont, ce sera à Saint-Jean, au Palais des Congrès Odyssée à partir de 14h pour les jeux. C'est 10€ par joueur, plus d'infos au 06 31 75 82 49.
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Emerald Eyes sur Nova Radio. C'est Alex Warren. 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On va aller retrouver Time Machine, il y aura aussi Blondie avant les infos de 18h sur Nova.

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1: Un point info et tout à l'heure, De Palmas ou encore DJ Godja, Nove Ma Radio, il est 18h. Et on s'informe comme promis avec François Germain.
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3: Bonsoir à tous. Des nouvelles tensions autour du mouvement des lycéens. Des membres du personnel du lycée Paul-Éluard à Saint-Denis dénoncent une intervention violente de la police. Les agents sont entrés dans l'établissement pour interpeller un élève. Un rassemblement a été organisé devant le commissariat de Saint-Denis pour demander une libération immédiate et sans poursuite. Alors que le climat est tendu, le Premier ministre Sébastien Lecornu a dénoncé cet après-midi un mouvement lycéen qui, selon lui, a basculé. Écoutez.
4: Au regard des informations qui nous sont remontées dans la matinée, ça ne ressemble plus à un mouvement lycéen. Là, on a un mouvement de violence urbaine. D'ailleurs, l'intensité de la violence a encore augmenté ces derniers jours, singulièrement en zone urbaine précise, quelques points disséminés sur le territoire, et dans lequel il y a, pour le coup, un appel de violence qui est absolument épouvantable. Il faut vraiment faire la part des choses entre les violences urbaines, qui ne trouvent pas de cadre légal et d'acceptation, d'un cadre de revendication. Donc ça, il faut le faire parce que ça serait aussi jeter l'opprobre sur les lycéennes et les lycéens qui ont exprimé un mécontentement.
3: Depuis le début du mouvement lycéen, 1260 personnes, dont 86% de mineurs, ont été interpellées dans l'agglomération parisienne. Dans ce contexte, le ministre de l'Éducation, Édouard Geffrey, s'entretient en ce moment en visioconférence avec les organisations lycéennes. Il prendra la parole à l'issue de ces discussions. Comment mieux lutter contre les violences périscolaires? La sénatrice Agnès Evren, rapporteure de la commission d'enquête, a présenté son rapport avec plusieurs pistes, à commencer par une meilleure formation sur la protection de l'enfance, la création d'un diplôme d'État adapté au métier de l'animation périscolaire. La fonderie de Bretagne placée en liquidation judiciaire, décision du tribunal de commerce de Lorient. Aucun repreneur ne s'est manifesté pour reprendre l'usine du Morbihan qui emploie 244 personnes. La CGT déplore un drame humain et industriel inacceptable. Et puis en foot, la deuxième journée de la Ligue Europa ce soir. Trois clubs français en lice. Lyon reçoit les Anglais de Crystal Palace à 18h45. Suivi à 21h de Marseille contre l'Olympiakos et Rennes face à l'OFI Crète. Voilà pour l'info, excellente soirée.

0: un DJ qui nous vient de Roumanie sur Nov Ma Radio, DJ Godja.
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0: On parlera de la Star Academy dans les prochaines minutes parce que samedi soir, il y aura un nouveau Grand Prime sans Moziman parce que Moziman avait un concert prévu de longue date sur cette date précise. Mais par contre, il y aura des guests et même une star internationale qui était annoncée depuis longtemps. Et maintenant, on sait exactement qui c'est. On en reparle. Santa arrive avant ça. Il y a Jamie Miller également avec Baby Doll. C'est juste après le coup d'œil sur la météo.
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3: Allez, profitez bien de cette belle fin d'après-midi en nord-ouest Vendée, même si nous attendons quelques entrées maritimes, hein, notamment pour les pays de Mont et sur les îles Dieu et de Noirmoutier. Justement, nous aurons une perturbation demain, très nuageux avec quelques crachins, voire même de la pluie attendue. Il fera 13 à 16 degrés demain matin.
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0: À venir, Natacha Saint-Pierre ou encore The Script, c'est après la pause.
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0: Non, mais ça va pas être possible. Bah non, demain déjà j'ai radio dans mon agenda, donc faut que je sois là. Donc mourir demain, on va reporter le projet éventuellement à plus tard. Samedi, dimanche, ça marche pas non plus, j'ai radio aussi. Donc non, je pense qu'on va oublier. Voilà, on va faire comme ça. Merci. Paul McCartney dans les prochaines minutes, un duo à l'époque avec Michael Jackson. On va écouter Say, et puis quelqu'un qui sort son nouvel album pas plus tard que demain, la chanteuse Angèle. Le troisième album arrive, il s'appelle Instant, on va écouter Une seule vie, c'est après le Bloc Nov.
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2: Super spectacle demain à Notre-Dame-de-Mont-Yol, spectacle de la 5e saison avec Tu connais la chanson de Louis Caratini, un stand-up poétique, musical, interactif, sorte de blind test de la chanson française. Des rendez-vous seniors sur le territoire, spectacle Histoire d'en rire à Bouin, salle de l'Estran, demain à 15h avec Marie-Noëlle Guillet et Pascal Théier de Souffle d'Expression, sur inscription au 02 44 36 30 38 ou par mail à préventionsenior@chalangois.fr. Samedi au Vasé à 15h, vous avez à Saint-Jean-de-Mont la section Fab de l'Art Expo qui vous propose un documentaire La Vache, le territoire et nous, réalisé par Alain Moreau et Serge Gauthier. On parle de la transformation du monde rural, des paysages, de nos modes de vie. Projection suivie d'une conférence débat. Et vous aimez Brassens, n'hésitez pas à aller ce week-end au Petit Théâtre Montois de Parler, les lieux 60 chemin du Marie-Ganache à Saint-Jean-de-Mont. Il accueille le trio Banc Public samedi à 19h30, dimanche à 15h pour deux séances différentes autour de beaucoup de chansons de Georges Brassens, de dates, de répertoires, de narratifs. 37 morceaux au total réservés par mail à claudine.sensier@gmail.com. Enfin du théâtre, samedi au Marais à Chalon, spectacle important de la saison culturelle. Après une résidence l'an passé, le collectif Espace présente son nouveau spectacle Blanche avec Way. Way, c'est une petite fille rêveuse, elle joue, elle danse. Il raconte des histoires à sa mémé, Blanche, excentrique grand-mère qui commence à dérailler. La maladie d'Alzheimer en ligne de fond, réservée sur saisonculturelle.chalon.fr.
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0: Écran total avec Walk on the White Side sur Nov, ma radio.
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0: 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Dernier tirage demain vendredi. Il est bientôt 19h. Moi, je vous retrouve demain en fin de journée. On va se quitter avec Dizis pour Maniac. Amir également avec Chez Chercher. Et puis n'oubliez pas, demain, Matin Nov, en compagnie d'Arnaud, ce sera dès 6h. Salut tout le monde.

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1: Du théâtre à Noirmoutier, samedi soir, une heure à t'attendre. Un spectacle entre tendresse et vérité. Un huis clos avec Thierry Frémont et Nicolas Vaude. C'est au Salorge, évidemment, spectacle de la saison culturelle de Noirmoutier. Va suivre la récré d'automne qui revient pour une troisième édition. Les vacances vont s'ouvrir samedi, dès lundi jusqu'au jeudi 22 octobre. Plein d'animations pour les jeunes au Salorge avec des spectacles accessibles dès 6 semaines. Des ateliers du cirque, un espace sensoriel. Certaines animations sont gratuites, d'autres payantes, réservées auprès des Salorges sur place ou par téléphone 02 51 39 01 22. À Saint-Jean-de-Mont, on profite toujours d'une exposition à la médiathèque pour Octobre Rose sous l'écorce de Mélinda Blanchet. C'est jusqu'à samedi, un dialogue entre corps et nature. Et ce vendredi, à la ferme du Vaser à 20h, spectacle de chansons hispaniques polyphoniques avec le duo Negra Luz. Soirée organisée par Vendée Glotte pour Octobre Rose. L'entrée, c'est 10 euros réservés sur Eloasso à la médiathèque de Saint-Gervais. Se poursuit jusqu'à la fin du mois. L'exposition Le Marais se raconte, 200 ans d'histoire. On parle de l'ASA, association syndicale autorisée du Dain, qui fête ses 2 siècles. Venez découvrir son histoire, la structure historique du Marais de Saint-Gervais et Beauvoir, avec ses 650 propriétaires aujourd'hui, plus de 2200 hectares, 17 écluses et des kilomètres de réseau. On reste à Saint-Gervais à la médiathèque demain soir 19h30, soirée pyjama pour les enfants dès 5 ans. Sur inscription, c'est gratuit.
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